0: Question aux enfants. En voyant les périscolaires en Alsace, on s'est arrêté d'ailleurs à celui des marsupiaux à heure pour leur poser une petite question ce matin. On leur a demandé si tu pouvais mettre ce que tu voulais dans la cour de ton école. Ah. Qu'est-ce que tu mettrais? Voici leur réponse.
1: Un Disneyland, du tir à l'arc, apprendre à faire du rouleur,
2: un terrain de foot, une piste d'athlétisme,
1: un antica. Comme ça, on peut faire du toboggan. Bah, s'il pleut, c'est pas grave parce que on sera dans un tuyau qui est couvert au-dessus, hein. C'est pas grave. Améliorer les bancs parce que les bancs, si on se penche, on tombe.
3: Bon, alors autant les bancs, c'est facile, autant le Rolantica, un petit peu plus compliqué. Hein.
4: Ah, Rolantica, j'adore l'idée.
3: Ah oui.
4: Rolantica, génial. Hein.
3: Mais dans une cour d'école, ça doit prendre un peu de place.
4: Hein. Non, mais tu fais l'inverse, tu mets l'école dans Rolantica, c'est plus simple. Il y a plus de place. Hein. Et j'aime bien parce que t'as deux teams. T'en as un qui sont très rêveurs. Vas-y, on met Disneyland dans les Rolantica. Ouais. Et t'en as un, il est plus pragmatique. Juste des bancs. Juste des bons bancs.
5: Préparons déjà ceux-là.
4: Lui, si c'était un homme politique, il serait dans le réel. Moi, je suis dans le réel. Moi, je propose aux Français une vraie solution. Je propose aux élèves de réparer ces bancs et d'avoir un ballon en mousse qui n'a plus de trou à l'intérieur. Ça déjà, c'est ce que je propose à mon école. Et c'est beau.
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2: Réagissez sur Facebook au sujet du jour de ce matin. On vous demande tout simplement de nous partager aujourd'hui la façon dont s'est passé votre permis de conduire.
3: Ouais, votre expérience, quoi. Est-ce que vous l'avez eu du premier coup? Est-ce que vous êtes bien marré avec l'examinateur? Ou au contraire, est-ce que ça a été une vraie galère?
2: Ouais.
3: À vous de nous raconter.
2: Si vous avez vraiment une anecdote dingue, vraiment de zinzin, il y a toujours quelqu'un dans l'entourage qui a vraiment fait n'importe quoi le jour du permis, il a paniqué, on sait pas ce qui s'est passé. Appelez-nous au 03 UFA8. En vrai, tu l'as pas encore, toi?
3: Non, mais ça y est, je m'y mets là, parce que en fait, mon fils, il va le faire. Donc, du coup, il est déjà inscrit au code, donc je vais m'inscrire aussi au code.
2: Ah, mais c'est,
3: voilà,
2: c'est exceptionnel.
3: Et je vais passer le permis avec lui.
2: C'est vous beau. Allez faire la course du permis, c'est qui des deux qui réussira à l'avoir en premier?
4: Ils vont se mettre en conduite accompagnée. Mais on sait pas qui accompagne qui.
2: Vous conduisez votre fils? Non, il m'accompagne pour conduire, en fait.
4: C'est beau.
3: Mais je m'étais toujours dit ça. Je me suis dit, bon, le jour où il le fait, je le fais aussi. Parce qu'en vrai, j'habite en ville et tout. Après, je me déplace en tram, à vélo.
2: De toi de nous dire, c'est juste pour la perf. Voilà, c'est juste pour.
4: C'est
2: voilà,
4: ça.
2: C'est juste pour.
3: Ouais, parce que j'ai ma petite amie quand même, tu vois. Donc, voilà, tranquille, quoi.
2: T'es assez, est-ce que tu l'as eu du premier coup, toi?
4: Oui.
2: Ah, c'est ça.
3: Mais le code aussi?
4: Non, mais j'ai fait conduite accompagnée et ça aide beaucoup. Parce qu'en fait, t'as déjà une petite expérience de la conduite et tout. Donc, le jour de l'examen, ça se passe quand même plus facilement, quoi.
3: Mais ça, c'est pour la conduite. Mais le code, tu l'as eu aussi du premier coup?
4: Oui.
3: Ah oui. Parce que je crois qu'en ce moment, c'est difficile. Hein. T'as 40 questions, t'as le droit qu'à 5 erreurs. C'est quand même.
2: Oui, mais de nos jours, le code, tu peux le passer beaucoup plus facilement. Tu peux le passer beaucoup plus fréquemment. Puisqu'il y a je crois que tu peux le passer à la poste, des trucs comme ça. Tu peux le passer en dématérialisé. Donc, c'est plus simple. Avant, il fallait prendre rendez-vous. C'était une galère. Moi, j'ai réussi à l'avoir. Et ça, c'est incroyable. En une fois aussi, je suis très très fier de moi. Après, je l'ai passé dans un endroit qui s'appelle Segré en Anjou bleu.
4: Oh oui,
3: qu'est-ce que c'est que ça?
2: C'est une petite ville de 7000 habitants dans le Maine-et-Loire.
4: Qui ne manque pas de charme.
2: Ouais, il y a plus de vaches que d'habitants, on est près de la Mayenne, si tu veux. Donc disons que passer son permis à Segré en Anjou bleu, c'est un peu plus facile que Avenue des Vosges à Strasbourg.
4: C'est
3: tranquille.
2: Le maximum de la difficulté, c'est un chat et un radar pédagogique. Bah, donc, autant vous dire que c'était, si je l'avais pas eu là, j'aurais été une fraude de la route. Hein.
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0: Hello! Avec le duo Mars-Jupiter, on agit pour protéger ce qu'on aime. Bélier, entre le monde à reconstruire et vos proches à choyer, vous êtes partout à la fois. Taureau, vos pensées bouillonnent, vos échanges s'intensifient, faites preuve de tact quand même. Gémeaux, envie d'investir ou de dépenser, prudence, tout ce qui brille n'est pas d'or. Cancer, on vous challenge, on vous met la pression, mais vous pouvez dire non. Lion, l'action n'est pas recommandée, la patience est une meilleure stratégie. Vierge, tout le monde ne va pas au même rythme, respectez le tempo de chacun. Balance, lancez-vous malgré vos doutes, vous trouverez des alliés en cours de route. Scorpion, l'aventure vous attend, que ce soit un voyage, une quête ou une rencontre. Sagittaire, coupez le contact ou pas, prenez le temps de peser le pour et le contre. Capricorne, un proche veut avancer vite, vous préférez la prudence, trouvez un accord. Verseau, le mieux est l'ennemi du bien, posez vos valises, prenez les choses une à une. Poisson, choisissez vos batailles, vous ne pourrez pas tout mener de front, réfléchissez. Belle journée.
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2: Je leur laisse pour vous accompagner jusqu'à 10h et j'ai un vrai faux actu à vous partager ce matin. Concept, je vous donne une info, je m'arrête avant la fin et je vous donne deux propositions pour essayer de trouver la vérité. Pourquoi l'annonce pour un poste d'infirmier en Suisse a provoqué une énorme polémique dans le pays? Première proposition, car elle exclut explicitement la génération Z. Ou parce qu'elle demande au postulant d'avoir le permis bateau.
3: Qu'est-ce que c'est que ça?
4: Bah, peut-être que le permis bateau, c'est un métier spécifique.
3: Oui, on va faire ça.
4: Non, parce que en fait, je vois pas pourquoi ça ferait polémique.
3: L'autre.
4: Bah, l'autre, c'est tu exclues des jeunes. Pourquoi tu exclurais les jeunes? Ça, c'est polémique.
3: Oui, c'est polémique.
2: Pourquoi
3: c'est
2: ça fait polémique?
3: Oui, non, mais bien sûr.
4: Parce que moi, j'en veux pas des jeunes. Je vois pas où la polémique.
2: Ouais, c'était les jeunes, effectivement, ouais. L'affaire est complètement dingue. En Suisse, une offre d'emploi pour un poste d'infirmier a récemment provoqué une polémique. Car elle recherchait un chef d'équipe empathique et bienveillant en excluant totalement tout candidat né après 1997, soit la génération Z.
4: Parce qu'ils sont pas empathiques, génération Z.
2: Ils sont chiants.
3: C'est pas vrai. Faut pas faire une généralité de cette jeunesse.
4: Mais regarde-le.
3: Tu acceptes qu'ils te disent ça?
2: Non.
3: Voilà.
4: Tu vois qu'il est pas empathique.
2: Parce que je suis bienveillant et empathique, donc je prends mal les choses.
3: Très bien.
2: Mais c'est vrai qu'il y a une petite génération Z bashing en mode ils sont relous, ils demandent trop de trucs, ils sont trop précautionneux, ils sont machin. Donc effectivement, ça fait une vive polémique. Est-ce que vous sentez un peu déconnecté de la nouvelle génération?
4: Non.
3: Non, faut pas exagérer. Voilà, parfois tu peux être un peu surpris ou étonné de. Et ce qui me déboussole parfois, c'est le langage. C'est les mots, leur code, leurs mots.
2: C'est vrai que quand t'as découvert le mot mon pain, t'étais comme une dingue.
3: Ah, c'est ça. Non, mais c'est vraiment ça.
4: C'est plus les refs, en fait, des fois qui te manquent.
3: C'est ça.
4: Une ref TikTok, une ref.
2: C'est vrai que je vous ai surpris les dernières fois quand je vous ai appris ce qu'était la skibidite en tafrien.
4: Oui.
2: Vous étiez sur le cul.
3: Alors, ça aussi, tu vois. Non, mais voilà.
4: Mais
3: c'est
4: après,
3: plus
4: je me,
3: ça.
4: Mais après, je me sens pas déconnecté une fois que je connais le truc et que
3: voilà,
4: je l'ai découvert.
3: Exactement.
4: Tu vois, je me dis pas.
3: Mais à la fois, vous avez rien inventé non plus parce que c'est l'île de la tentation version.
2: Oui, mais voilà, mais c'est dans un délire, c'est dans une vague spéciale. Mais au moins, vous êtes pas en mode ah bah c'était mieux de m'entendre.
4: Non,
2: tout cas, je serai toujours là pour être votre pont avec la jeunesse.
4: Ça c'est bien.
3: Mais tu sais, là je n'ai qu'une histoire de chiffres, Jules.
4: Ah, moi tu ne parles pas d'âge.
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Le son de Trinix à l'instant sur ta musique, c'est ce son de cette reprise de Madame pour attaquer ensemble. On est tous debout quasiment 6h du mat, les amis. On arrive chez vous dans un instant. Jules, Aurélie, c'est pour attaquer cette nouvelle semaine. Une nouvelle fois courte. Semaine de 4 jours à l'horizon. Oui, ça, ça fait plaisir. On arrive avec dans un instant l'actuel et météo. Pour le moment, avant 6h du mat, la tradition, le matin, c'est de se faire un petit classique de la playlist Alsace de Top Music. Voici Jet, Are You Gonna Be My Girl? Maintenant sur Top Music à 5h57.

0: Soyez les bienvenus ce matin sur Top Music, vous êtes dans les tous debout, il est 6h.
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0: Ouais les amis, installez-vous, on est tous debout, démarchez-vous pour cette nouvelle semaine avec dans un instant Blaster Jax côté playlist Alsace juste après l'actuelle météo. Météo pour l'instant dégagé, mais ça va rapidement se dégrader pour cette semaine. On fait le point en Alsace juste après l'actu de ce lundi avec Seb.
2: Des professionnels à l'écoute des étudiants victimes de violences sexistes et sexuelles. C'est le projet de cette convention signée la semaine dernière entre le CROUS de Strasbourg et l'association France Victimes 67. L'objectif, mettre en relation professionnels et victimes via une cellule d'écoute. Les précisions de Catherine Florence, association France Victimes 67.
3: Notre association s'occupe de mettre des spécialistes sur la question, des gens qui sont rodés, qui savent comment répondre, qui savent comment accueillir des jeunes qui sont dans des situations, pour eux c'est la catastrophe totale, et ils vont être écoutés, accompagnés et tout ça. Ce que le CROUS n'a pas de personnel formé pour ça.
2: Et pour tous les étudiants victimes de ce type de violence, la cellule est joignable dès maintenant par mail. Renseignez-vous auprès du CROUS. Une voiture a plongé dans une gravière à Cernay dans la nuit de samedi à dimanche. Le passager n'a pu s'extraire. Il a été retrouvé mort, noyé. Le conducteur, lui, a été placé en garde à vue. Il était positif aux stupéfiants tandis que des bouteilles de protoxyde d'azote ont été retrouvées dans le véhicule. À Ungersheim, un feu a pris hier après-midi dans un garage automobile, stockant notamment des pneus. Un hangar a été détruit par les flammes. Il n'y a pas de blessés, mais un épais nuage de fumée était visible. Jean-Luc Mélenchon s'est officiellement déclaré candidat à la présidentielle de 2027. Hier soir sur TF1, le leader de la France insoumise a fait du Rassemblement national son principal adversaire. Encore beaucoup de changements dans le 11 de départ et encore une défaite en Ligue 1 pour le Racing. Strasbourg battu par Toulouse hier à la Méno 2-1. La pression est désormais maximale pour les joueurs du Racing avant la demi-finale retour de Conférence League jeudi soir à la Méno. Le seul moyen de jouer l'Europe la saison prochaine, c'est désormais de remporter cette compétition européenne. Un grand match mais une défaite frustrante au final pour la SIG. Strasbourg battu seulement après prolongation par Monaco 118-114. Jules, générique Formule 1 s'il vous plaît.
4: Oui.
2: Merci.
4: Vroom, vroom, voiture.
2: Je vous alerte sur ce qui se passe en Formule 1 actuellement. Quatrième Grand Prix de la saison hier, c'était à Miami. Et troisième victoire déjà pour Kimi Antonelli. Alors je vous en parle parce que le gamin de chez Mercedes n'a que 19 ans et qu'il est le plus jeune leader du championnat de l'histoire.
4: Ouais.
2: Tout simplement. Il a été repéré par Mercedes sur un circuit de karting alors qu'il n'avait que 11 ans. Donc c'est dire si on a repéré son talent déjà tout de suite. Donc un gamin au talent fou, au volant de la meilleure voiture du plateau. Un titre de champion du monde à 19 ans, ce serait complètement dingue. Oh non, on n'en est pas là parce qu'il y a encore beaucoup de grands prix, bien évidemment.
4: C'était sa première saison titulaire ou pas?
2: Ah oui.
4: Mais attends, parce que Max Verstappen a commencé très tôt, mais il n'aura pas été champion aussitôt. Hein.
2: C'est ça.
4: Qui est beau.
5: Ah, et ouais. Puis c'était la première saison aussi pour Pierre Garnier avec sa nouvelle coupe. Puisqu'il y était.
4: Oui, c'est vrai.
5: Il y était avec Elena. Voilà.
2: Et bah écoute, formidable.
4: Ça a été un week-end riche en nouvelles.
2: Ah oui, oui, bah
4: Pierre Garnier s'est coupé les cheveux, Antonelli a gagné en F1. Voilà, il fallait être à Miami ce week-end, c'est vrai qu'il s'est passé.
5: Exactement.
2: Fantastique.
4: Nous, on a tout perdu en France avec le Racing et la SIG. Là-bas, il se passait des choses au moins.
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0: Allez, la météo de ce lundi avec un ciel pour l'instant assez dégagé, mais ça va rapidement se couvrir en Alsace avec pas mal de passages nuageux au cours de cette matinée. Et un ensemble gris et menaçant pour cet après-midi avec quelques brunes aussi côté Haut-Rhin. Les températures évoluent entre 9 et 12 degrés pour ce matin. Il fera jusqu'à 19 à Agno et Célestat cet après-midi, 20 à Colmar, Mulhouse et Strasbourg. Et attention, on reste de la semaine avec des précipitations orageuses qui démarrent à partir de demain.
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0: Salut tout le monde, bienvenue partout en Alsace pour démarrer une nouvelle semaine avec l'équipe dans les tous debout qui est ici. Je m'appelle Jules, il y a également Aurel qui est présente.
5: Mais oui, bonjour.
0: De retour de ses aventures en Europe et en Espagne pour suivre le Racing. Seb est ici ce matin, bonjour.
2: Oui, bonjour.
0: D'ailleurs, ça va être une semaine spéciale les amis puisqu'on va faire monter la pression jusqu'à jeudi.
2: Oui.
0: Avec évidemment, on le rappelle, le match retour de ces demi-finales de Conference League à la Meno contre le Rayo Vallecano qui nous ont battu 1-0 quand même à la
4: Oui.
0: En plus, hier, il y avait le match du côté de la Méno aussi en Ligue 1 contre Toulouse avec
4: petite défaite aussi. Donc là, bon, il faut gagner, les gars. Faut se remettre dedans.
2: On est pas sur une bonne série là.
4: On espère que ça va repartir pour cette demi-finale. Attention,
2: oui,
4: on va vous faire vivre tout ça, les amis. J-4 avant la rencontre sur place. Le jour même, il y aura l'équipe d'ailleurs du 16-19 qui va vous faire vivre les derniers instants jusqu'au coup d'envoi final. Et puis nous, cette semaine, on vous faire gagner pour supporter tout ça votre maillot du Racing.
5: Mais trop bien.
4: C'est pas donné en plus un maillot du Racing.
2: Oui,
4: haute qualité, haute prestation. Vous allez pouvoir mettre votre nom derrière. Hein, donc ça va être incroyable. Écoutez-nous jusqu'à 10h pour gagner tout ça, les amis. Avec ceci, il y a également 2000 euros dans le top cash. Il va se passer plein de choses jusqu'à 10h. Et on va attaquer dans un instant avec tout ce qu'il faut savoir sur ce 4 mai. Ce sera juste après Blaster Jack sur Tapezik à 6h05.

0: Marina Philippe, salut tout le monde, bienvenue sur Top Music partout en Alsace. Vous êtes, on est tous debout ce matin. On démarre cette nouvelle semaine tous ensemble, en plus, semaine de 4 jours s'il vous plaît. Hein. 2 semaines de 4 jours d'affilée, ça fait plaisir. Dans un instant, Duncan Lawrence avec Arcade pour votre playlist Alsace. Et avant ça, 3 choses à savoir sur ce 4 mai. La première chose, c'est petit événement People qui se prépare du côté de New York aujourd'hui.
1: Ouais, le Met Gala.
0: Le Met Gala est de retour, eh oui, l'annuel gala du Met avec les plus grandes stars. Parmi les coprésidents de cette année, elle n'était pas au Met Gala depuis 2016. Beyoncé, s'il vous plaît. Hein. Il y aura aussi Anna Wintour, Nicole Kidman, Venus Williams. Thème de cette année, la mode is art. Pardon.
1: Ouais, mais chaque année il y a un thème, hein. De toute façon un peu barré ou pas, ouais. Mais.
0: Bah, si vous voyez pas ce que c'est le Met Gala, chaque année il y a un événement où il y a tous les people qui se rassemblent avec des tenues très bizarres parfois. Bah c'est là.
1: Très artistique, voilà. Très original.
0: Si vous voyez Katy Perry déguisée en léopard, bah, c'est le Met Gala, c'est normal.
2: Si vous voyez Aurel débarquer, c'est normal aussi.
0: Aujourd'hui, je sais que Sam est très content puisque c'est le Star Wars Fan Day également.
2: Oui.
0: Parce que nous sommes le 4 mai.
2: Yes.
0: Et le 4 mai,
2: oui.
0: Ça rime avec une expression qu'il y a dans Star Wars qui s'appelle May the Force be with you.
2: Voilà, que la donc, force soit avec toi.
0: May the Force, le 4 mai,
2: may
0: be with you.
2: Ouais. May le 4.
1: Voilà. Ouais, d'accord.
2: Petit, voilà.
0: Donc c'est une journée spéciale pour les fans de Star Wars.
1: Fallait le savoir.
0: Ouais. L'occasion de se refaire un petit, voilà, un petit marathon des 7 films d'affilée avec la trilogie, la prélogie, l'analogie, la truclogie.
2: La truclogie.
0: Donc, guettez dans vos cinémas à côté de chez vous, il y a peut-être des séances spéciales qui sont organisées.
2: Peut-être.
0: Troisième chose à savoir sur ce 4 mai, c'est l'anniversaire de Gérard Jugnot qui fête ses 75 ans aujourd'hui.
1: Ah,
2: quelle légende aussi.
1: GG.
0: Pilier du splendide.
1: Ouais.
0: Une époque formidable, les choristes et les bronzés, bien sûr.
1: Évidemment. Et tant d'autres.
2: Et Cocorico 2 actuellement au cinéma aussi.
0: Bien sûr.
2: Avec Didier Bourdon.
0: Dans les bronzés, je ne savais pas, anecdote concernant, vous savez, la fameuse scène où ils boivent de l'agneau au fond de la montagne. Pour le tournage, afin qu'ils aient des réactions les plus honnêtes possibles, l'équipe technique a vraiment fait des mélanges horribles. Genre ils ont pris tous les trucs plus ou moins liquides et comestibles qu'ils avaient sous la main, de la harissa, machin. Tout ça pour que la réaction soit la plus honnête possible.
1: La plus authentique, parce que c'était très réussi hein. Je sais pas ce qu'il y avait dedans, mais c'était réussi hein.
0: J'espère qu'un jour ils nous donneront la recette pour qu'on puisse faire aussi nous l'expérience à la maison. 6h11, bienvenue sur Top Music, on est tous debout qui démarre avec une nouvelle journée. Votre playlist Alsace, voici Arcade, c'est Duncan Lawrence maintenant.

0: Le sort de Duncan Lawrence, on écoutait Arcade sur Top Music. Bienvenue dans On est tous debout, il est 6h14. On est là pour vous accompagner jusqu'à 10h, c'est Jules, Aurèle et Seb. On aura le code du Top Cash à vous partager pour vous faire peut-être 2000 euros ce matin, ce sera dans un instant. Et tiens, tant qu'on parle d'argent, j'ai peut-être un nouvel investissement. Plan investissement, c'est BFM Business ici ce matin. Nouveau plan investissement, si vous avez envie de mettre des billes quelque part, que vous avez un petit billet à mettre, je vous invite à mettre cet argent sur des vaches laitières.
1: Ah bah voilà, très bien.
2: Et pourquoi pas?
0: C'est un nouveau plan investissement qu'on nous conseille apparemment. Investir dans des sociétés qui proposent à la location des vaches laitières pour les agriculteurs qui puissent faire du lait aurait un rendement de 6% par an. Ce qui est beaucoup plus élevé que les 1,5% du livret A.
1: Ah bah oui, c'est sûr. D'accord, donc tu peux louer un cheptel.
0: Oui, oui, exactement. Une limousine, c'est-à-dire qu'il y a des sociétés qui proposent donc vous financer l'achat de vaches. Les sociétés les louent aux agriculteurs. C'est plus rentable pour eux de, apparemment, pour certains, louer les vaches pour produire le lait. Et en échange, vous avez une petite. Vous avez un petit dividende sur le lait, quoi.
1: Un petit retour. Pourquoi pas. 6%.
0: Petite bouteille de lait en plus qui va avec. J'espère pouvoir goûter le produit en plus. Hein.
2: Jules, c'est quoi ces bouteilles de lait?
0: Très bizarre les plans investissement BFM Business en ce moment. Restez avec tous les amis, 6h15, K-pop, Demon Hunter, côté Playlist Alsace, ce sera free dans un instant.

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2: 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On va attaquer aussi le sujet du jour dans un instant. On vous le présente juste après K-Pop Demon Hunters. Voici Free dans votre playlist Alsace pour démarrer ce lundi. C'est le 4 mai aujourd'hui. 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

0: Merci d'être avec tous ce matin sur Tapézic. Vous êtes dans les tous debout à 6h22. On va continuer de se réveiller ensemble avec dans un instant le son de Chamouzi. On va écouter A Bar Song dans votre playlist Alsace. Bienvenue tout le monde, je l'aurai laissé pour vous accompagner jusqu'à 10h ce matin dans les tous debout avec le début de la question du jour. Ça se passe sur le Facebook de Top Music. On vous demande de nous répondre et de nous dire ce matin si vous pouviez être un super héros, une super héroïne,
1: ouais.
0: Ce serait qui et surtout pourquoi. Moi par exemple, je serais Iron Man. Pourquoi? Parce que le costume
1: attention.
0: D'Iron Man est très pratique. C'est un Uber de la vie, c'est-à-dire que tu te mets dans le costume, il fait tout pour toi. Tu peux dire, fais-moi bouffer, le truc te fait bouffer. Donc à un moment donné, en termes de praticité et de flemme, être Iron Man, je suis désolé, c'est génial. Mmh. Pratique.
1: C'est pas pour ses muscles, évidemment.
0: Non. C'est pas pour le charisme non plus. Je l'ai déjà.
1: Pardon, excuse-moi.
2: Iron Man, il est dans son exosquelette, mais ouais. En soi, c'est un mec normal dedans.
0: Oui, oui. Moi, je serais Grey Iron Man, tu vois, ça serait comme ça. Aurèle, tu serais qui, toi?
1: Alors, moi, j'adorerais être Samantha de Ma Sorcière Bien-Aimée.
0: Ah,
1: ah ça, j'adorerais d'abord parce que je la trouve pleine de charme et de charisme.
0: Oui.
1: Et surtout, elle, en un mouvement de nez, Ma Sorcière Bien-Aimée.
0: Ah,
1: ah ça, j'adorerais d'abord parce que je la trouve pleine de charme et de charisme.
0: Oui.
1: Et surtout, elle, en un mouvement de nez ou un claquement.

0: moment donné, ma sœur s'est abandonnée, on n'aura plus besoin. Hein. L'IA va la remplacer.
1: Il faut quand même le faire. Hein.
2: Et puis, c'était un peu une femme moderne avant l'heure, je trouve. Parce qu'elle s'affirmait quand même, elle était marrante.
1: Elle était pas soumise.
2: C'est ça.
1: Voilà. À Jean-Pierre.
0: C'est vrai que ça date un petit peu, j'ai pas envie de regarder les dates de la série, mais j'ai un petit fini. Tiens, Seb, ce serait qui toi?
2: Bah, Son Goku.
0: Ah.
2: Dragon Ball. Évidemment, ça c'est le super-héros ultime. Tu mets n'importe quel Marvel, il se fait éclater en deux secondes.
0: Ouais, c'est vrai.
2: En fait, c'est tout faire. Il peut même se téléporter, il peut tout. Enfin, il meurt, il revit. Enfin, tu vois, il bat tout le monde. C'est jamais assez. Il y a toujours un autre mec qui est plus fort, mais il finit toujours par le battre. Enfin, voilà.
0: J'aime bien parce qu'on a failli rentrer dans un gros débat de geek en mode ah non, Son Goku, il battrait certainement pas Luke Skywalker de Star Wars. Et face à Iron Man, pardon, mais il ferait pas grand chose. Désolé, je veux dire, selon les comics, ça se passerait pas comme ça.
2: Oui, tu parles.
0: Les amis, répondez-nous sur le Facebook de Top Music de votre côté. Quel super-héros vous seriez? Et pourquoi, surtout évidemment, justifiez votre réponse. C'est comme au corpus en français, c'est important.
2: Oui.
0: Allez, Jabouzi et Barson pour votre playlist Alsace. C'est ce qu'on écoute maintenant pour attaquer ce lundi matin. Bienvenue.

0: 6h27, soyez les bienvenus ce matin. Vous êtes sur Top Music, on est tous debout. Je leur ai laissé pour vous accompagner jusqu'à 10h. Dans un instant, l'actu et la météo juste à côté de chez vous. Mais avant ça, et c'est rare qu'on le fasse, je vous emmène en Corrèze ce matin. Ah. Parce qu'il y a 4 Corréziennes qui en ont gros. Elles en ont très très gros, puisqu'elles n'ont pas réussi à avoir de place pour Céline.
1: Bon, ah. Enfin comme d'autres hein.
0: Comme énormément de gens.
2: Ah, voilà. Oui, c'est ça.
0: On pouvait pas caler tout le monde, hein. Elle a fait pourtant, elle fait je sais pas combien de concerts, mais on peut pas caler tout le monde dans les Didas Arena de Céline. Mmh. Donc, ces 4 fans de Céline Dion qui n'ont pas réussi à avoir des places en Corrèze ont décidé de lancer une pétition pour que ces concerts soient diffusés au cinéma.
1: Ah, carrément.
0: Ça okay. Se fait de plus en plus, ça, de diffuser les concerts de stars au cinéma. Tu fais une séance express simultanée dans toute la France, une captation du concert qui est diffusée dans tous les cinémas. Elle demande ça pour que tous ceux qui n'ont pas eu de place pour Céline puisse profiter de sa prestation et de son comeback en France.
1: Ouais. Oh. Je sais pas si ça va aboutir cette histoire. Hein.
2: Un petit business.
0: Oh, t'inquiète
2: petit
0: pas.
2: Business à se faire.
0: Je pense qu'avant même qu'elles aient soulevé l'idée, Pathé, UGC, tout ça, ils se sont dit tiens, on va aller discuter avec Céline parce qu'elle est un petit business à se faire.
1: Mais ça coûte là.
0: Ah oui, bah elle va t'en remplir des signes, hein, Céline. Hein. Attention. Hein. Restez avec tous les amis. Bruno Mars avec Aja Smith pour le retour de votre playlist Alsace. Ce sera dans un petit instant. Restez avec tous.

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2: 6h31, restez avec nous sur Top Music. Coup d'œil sur la météo qui va se dégrader malheureusement cette semaine. Ce sera après l'actu avec Seb.
3: Une voiture a percuté un arbre et plongé dans une gravière à Cernay dans la nuit de samedi à dimanche. Le passager n'a pas réussi à s'extraire. Il a été retrouvé mort, noyé. Le conducteur, lui, a pu sortir. Il a été placé en garde à vue. Il était positif aux stupéfiants, tandis que des bouteilles de protoxyde d'azote ont été retrouvées dans le véhicule. Si la centrale nucléaire de Fessenheim a fermé en 2020, le décret qui autorise son démantèlement n'a été publié que ce vendredi. Ce chantier longue durée va donc pouvoir débuter pour les équipes de EDF. Il ne devrait prendre fin qu'en 2048. Le combustible, lui, avait déjà été retiré. Les travaux préparatoires menés, c'est donc une nouvelle phase qui va pouvoir débuter. À partir de ce lundi 4 mai, le Crous de Strasbourg propose, comme ses homologues, des repas à 1 euro aux étudiants. Cela vaut pour les restaurants et cafétérias de Strasbourg, d'Ilkirch, de Mulhouse et de Colmar. En foot, le Racing s'est incliné sur sa pelouse de Buzyn face à Toulouse hier en fin de journée à l'occasion de la 32e journée de Ligue 1. Avec encore beaucoup de changements dans le 11 de départ, Strasbourg a manqué d'automatisme. C'est ce qu'a relevé l'attaquant Samuel Amoameyo qui avait pourtant ouvert le score pour le Racing.
4: Quand ils ont eu leurs deux occasions, ils ont joué deux longs ballons et ils ont marqué deux buts. Donc même avant le premier but, je pense qu'on faisait trop de touches de balle dans des zones où on ne devrait pas. Je pense qu'on a manqué de qualité par moment et on n'a pas été assez décisif dans le dernier tiers. Donc oui, on est déçu évidemment, mais on doit se tourner vers jeudi maintenant parce que jeudi, c'est le plus gros match de notre saison et on doit être prêt.
3: Et Strasbourg terminera sans doute la saison de Ligue 1 à la 8e place. La pression est donc maximale avant le match retour de demi-finale de Conference League jeudi soir face aux Espagnols du Rayo Vallecano. À noter que l'attaquant Emmanuel Emega s'est à nouveau blessé et ne devrait pas jouer jeudi soir. En basket, la SIG s'incline au bout du suspense face au leader de Betclic Elite Monaco. Défaite après prolongation 114 à 118. La SIG 7e du championnat à 2 journées de la fin de la saison régulière. Et puis, des chercheurs allemands ont réussi à réactiver des neurones de souris qu'ils avaient congelés. Ce sont les premiers pas timides pour l'instant vers la cryogénisation fonctionnelle, puisqu'on estime que dans le monde 650 personnes se sont faites cryogéniser dans l'espoir de revenir plus tard, sauf que on ne sait pas décongeler quelqu'un qu'on a congelé. Ça ne sert à rien pour l'instant.
5: On sait les décongeler, mais pas les remettre en vie, parce que sinon, deux minutes au micro-ondes, tu les décongèles. Hein.
3: Oui, voilà, c'est ça. Parce qu'un organe congelé, actuellement, tu le relances pas comme ça. Sauf que là, pour la toute première fois, le petit signal électrique est revenu dans ce cerveau de souris. De là à dire qu'il a récupéré sa mémoire, toutes ses fonctionnalités, on n'en est pas encore là. Mais pour la première fois, on a réactivé le circuit électrique du cerveau après une période de congélation. Est-ce que ça vous chaufferait
6: Non.
7: Non, je crois pas.
3: Non,
6: terrifiant.
3: Revenir dans 300 ans, là.
7: Non. Je crois pas.
5: La flemme. Déjà, dans 3 mois, je sais pas où on en sera, alors dans 300 ans, gars.
7: T'aimerais bien, toi?
3: Non, pas forcément.
7: Ah.
3: Non.
5: Pour voir le Racing en Ligue des Champions, peut-être.
3: 300 ans, peut-être, ouais.
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2: Bon, la météo, même si pour l'instant le ciel est assez ensoleillé et dégagé, ça va rapidement se dégrader avec de nombreux nuages qui vont arriver. Couverture intégralement grise pour cet après-midi en Alsace avec même quelques bruines sur le Haut-Rhin. Les températures entre 9 et 12 degrés ce matin évolueront jusqu'à 19 à Haguenau et 20 degrés à Colmar et Strasbourg. Et attention, le reste de la semaine qui risque d'être très humide avec des précipitations orageuses dès demain.
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2: Salut tout le monde, bienvenue sur Top Music. Il est 6h35, vous êtes On est tous debout et l'équipe est là pour vous accompagner, vous aider à démarrer cette nouvelle semaine ici. Je m'appelle Jules, il y a également Aurel qui est présente.
7: Bonjour.
2: Il y a Seb qui est ici.
9: Salut.
2: Bon, malheureusement, on en a parlé dans la météo, mais cette semaine, c'est le retour de la tempête de violence.
7: Ouais, bon, c'est une intense saison. Hein. Là, il a fait trop chaud pour un mois de mai. Hein.
2: Ah, les orages qui vont être de retour. Alors, du coup, c'est l'occasion de se faire un petit cinoche, vu qu'il fait pas beau. Et en plus, attendez, il y a quand même deux gros films qui sont en salle en ce moment. Le premier, c'est Michael.
7: Ouais.
2: Énorme démarrage pour Michael, 1,39 million d'entrées en une semaine. C'est un des meilleurs démarrages de l'année. Alors t'as pas l'air trop fan, moi je te propose plutôt Le Diable s'habille en Prada aussi.
7: Voilà. Bon, j'attends, je laisse passer encore un peu parce que j'ai l'impression que là pour l'instant c'est mitigé, c'est genre c'est too much ou au contraire, non, c'est élogieux. Donc voilà, mais je vais y aller.
2: Ouais, c'est en ce moment au cinéma. Pareil, hein, Le Diable s'habille en Prada 2, ça a été un bon démarrage, 160 000 entrées sur sa première journée d'exploitation. C'est pas mal, hein, donc.
7: Ouais, carrément.
2: L'occasion de te faire la truc en cinéma, moi faut que j'y aille, faut que je me déplace en salle. Parce qu'à chaque fois, je fais le truc de dire « J'attends que ça arrive sur Canal. » Et une fois que c'est sur Canal, je laisse passer 2 mois et c'est plus dispo. Donc à un moment donné, si j'ai envie de voir les films...
3: Oh, si j'avais su, je serais au cinéma.
2: Donc faut que je me motive un peu à y aller, quoi. Les amis, restez avec nous. Bruno Mars, I Just Might pour votre playlist Alsace. Et on joue au vrai faux actu aussi dans une seconde.

0: Bienvenue tout le monde, vous êtes sur Top Musics, on est tous debout ce matin. Avec dans un instant le son de Spin Doctors, on va écouter Two Princes pour attaquer ensemble ce lundi matin. Nous sommes aujourd'hui le 4 mai, début d'une semaine encore de 4 jours. On va finir par s'y habituer, hein. Qu'on va revenir sur une semaine normale, ça va nous faire tout drôle. Hein. On va pas être content.
1: Ça va nous faire tout bizarre, comme les scolaires d'ailleurs.
0: Ah, attention, hein. Les amis, avant de retourner sur votre playlist Alsace, j'ai un petit vrai faux actuel à vous partager ce matin. Je vous donne une info, deux propositions pour essayer de trouver la vérité et ce qui se cache derrière. À vous d'enquêter. Quelle est la particularité du nouveau coach de Burnley, club de première division anglaise? Première proposition.
2: Je crois que j'ai vu.
0: Première proposition, il était joueur de foot américain avant de jouer au foot. Ou, deuxième proposition, il s'appelle Michael Jackson.
1: Michael Jackson?
0: Il s'appelle Michael Jackson.
1: Je vais dire ça, c'est tellement énorme que je vais dire ça.
0: Je crois que Sam, il a la réponse.
2: Oui, j'ai la réponse.
1: Alors?
2: Mais c'est ça.
1: C'est ça?
0: C'est Michael Jackson.
1: Et ça s'écrit tout pareil?
0: Exactement.
1: D'accord.
0: À Burnley, le club, le Burnley FC a confié fin 2026 les rênes de son équipe à un entraîneur intérimaire au nom inattendu, Michael Jackson, ancien défenseur du club chargé d'assurer la fin de saison en Première Ligue, alors même que la relégation en deuxième division est déjà actée. Aïe, aïe, aïe.
1: Ouais, alors
0: Michael
1: ça, c'est...
0: Jackson,
1: bon, mais Jackson, c'est assez répandu quand même comme nom de famille, et puis là, il suffit que les parents aient été fans de la star, ça fait Michael.
2: Ou pas, parce que ça dépend de l'âge aussi. Enfin, tu vois,
0: Oh, je pense que vu l'âge, Michael Jackson était peut-être déjà connu à l'époque. Ou alors vraiment, vraiment, ses parents vivaient dans une grotte et ils n'ont pas pensé à le truc.
1: Ouais.
0: Après, je préfère porter Michael Jackson que certains autres noms de personnalité. C'est quoi le nom le plus drôle que vous ayez croisé dans votre vie? Est-ce que vous avez déjà croisé quelqu'un avec un nom de star ou vraiment un nom de famille difficile à porter?
1: Bah là, c'était pas un nom de star, mais c'était Gérard Latuile. Faut le faire quand même. C'est Gégé Latuile.
0: Je dirais un perso de caméra café.
1: Et attends, c'est trop drôle parce que en fait j'avais un problème de pour le toit.
0: Oui.
1: Le toit. J'avais des pigeons. Bon.
0: Oui. Je veux dire que Gérard Latuile était couvreur.
1: Et alors je sais pas comment ça s'appelle ce métier.
2: Couvreur. Ouais.
1: Voilà. Gérard Latuile était le monsieur couvreur qui est venu pour voir qu'avait mon toit. Exactement. Il était couvreur.
0: C'était sa destinée. Alors. Mais je m'appelle Latuile. Je vais faire couvreur. Je vais pas faire médecin. Je vais pas être crédible. Sam, t'en as croisé un comme ça ou pas?
2: À la fac, j'avais un Antoine Junio.
0: Oh, stylé!
2: Et à chaque fois, c'était. Ah, c'est la... Il en pouvait plus, tu sais. Non, ce n'est pas la même famille.
1: Ouais.
2: En plus, quand ça s'écrit exactement pareil, c'est.
0: Forcément. Oui. Bah, Michael Jackson, il doit connaître les mêmes trucs, hein, t'imagines. Bon, alors, moi, c'est pas un nom de personnalité célèbre, c'était. La tombe familiale. Alors, attention,
1: quoi?
0: C'est ambiance, mais. La tombe de ma famille dans le sud.
1: Ouais.
0: Où tous les ancêtres sont enterrés, etc. Mmh. C'est exactement à côté de la famille Connard.
1: Mais non. Avec deux N aussi.
0: Oui. Et dès qu'on va du coup pour la Toussaint déposer les fleurs, on passe à côté des connards.
1: Incroyable.
0: C'est genre une famille hyper connue dans la région. Il y a encore des vivants aujourd'hui. C'est débouché.
1: Non, c'est
0: monsieur
1: pas
0: Connard
1: vrai.
0: Le boucher, ouais. Donc je suis ravi de savoir que je vais reposer à côté des connards. C'est là qu'est ma place.
2: Tu seras pas dépaysé.
0: Restez avec nous sur Top Music. Votre playlist Alsace continue. Voici Two Princes. C'est Spin Doctor. On parle de quoi avec toi, Aurel, dans un instant?
1: Eh bien, on va parler du PMU.
0: Ah, l'histoire du PMU. Ça, c'est incroyable.
1: La petite histoire du PMU.
0: Je les connais, les connards, ils y allaient souvent aussi. Allez, voici Two Princes sur Top.

0: Merci d'attaquer votre journée ce matin avec Top Music et le son de Spin Doctor. C'était Two Princes à l'instant. Vous restez avec nous puisque dans un instant avec Aurèle, on va parler de la petite histoire du PMU.
1: Oui.
0: Tout ce qu'il faut. Alors sur les bars ou sur l'institution en elle-même?
1: Non, sur l'institution en elle-même. Parce que la dernière fois, on se posait la question, ça veut dire quoi ces trois initiales? Et du coup, ça m'a interpellé. Je me suis dit, bon, je vais chercher la petite histoire. Et ben justement, on va l'apprendre.
0: Avant ça, les amis, tiens, on va continuer notre petite Alsace avec celle qui a enflammé la plage de Copacabana hier.
1: Oui! 2 millions, je crois, de
0: spectateurs.
1: De festivaliers ou spectateurs.
0: Shakira qui a fait un concert de dingue, les amis, et on l'écoute maintenant sur Top Music. Vous imaginez que la capitale espère, Rio espère quand même une retombée de 136 millions d'euros après son concert de. Bah, c'est pas n'importe qui, Shakira. La voici avec son nouveau single, c'est Algoto maintenant sur Top Music.

0: Shakira à l'instant sur Top Music, vous êtes dans les tous debout. Soyez les bienvenus, on va écouter Miles Smith dans un instant avec Stargazing pour continuer votre playlist Alsace. Et chaque matin, Aurel nous raconte la petite histoire des choses. Et ce matin, je ne pensais pas qu'on allait en parler un jour. Mais elle nous parle du PMU, les chevaux.
1: Mais oui, effectivement, parce que au départ, moi, je ne savais pas ce que ça voulait dire PMU. Est-ce que vous savez ce que ça veut dire?
0: Pas
1: oui,
0: du tout, aucune idée.
1: Alors vas-y, c'est quoi?
2: Le Paris Mutuel Urbain.
1: Exactement. Non, mais bon, bref, je continue. Non, mais c'est vrai.
2: Tu me demandes si je connais, je ne veux pas faire exprès de ne pas connaître.
1: Bah si, tu pourrais faire un petit effort.
2: Ah, pardon.
1: Et c'est ce qu'on appelle en fait un groupement d'intérêts économiques qui a le monopole en fait des paris hippiques, ouais. D'accord ? Bon alors au départ, les paris ils sont organisés de manière complètement n'importe comment, c'est complètement anarchique.
0: Bah, c'est sous le manteau quoi, entre guillemets, avant que le PMU arrive, c'est vas-y tu paries sur le 5.
1: Voilà, t'as des bookmakers, mais c'est vraiment le gros désordre quoi. En 1891, il y a un certain Joseph Holler qui invente la mutualisation des paris. Et dans la foulée, en fait, il y a une loi qui met fin à ce désordre, d'accord ? Et qui dit quoi ? Les parieurs, ils jouent les uns contre les autres.
0: Ouais.
1: Et les sommes jouées, en fait, sont partagées entre les gagnants. D'accord ?
2: Oui.
1: C'est donc la naissance du pari mutuel.
2: Ah oui.
1: D'accord ?
2: Ouais, c'est bien.
0: C'est juste l'organisation du truc, quoi, pour plus que ce soit le zbeul.
1: Et alors, comment ça marche cette histoire ? Attends, parce qu'il a fallu mettre quand même des petites règles.
0: Bah ouais.
1: Alors, jusqu'en 1954, les paris, ils sont relativement simples. C'est-à-dire qu'on doit trouver soit le premier, soit les deux premiers chevaux d'une course. Jusque-là, c'est OK.
0: Gagnant placé.
1: Ouais. Voilà. Ouais. Après 1954, André Caru, qui est alors le directeur du PMU,
0: ouais,
1: il invente un pari avec des rangs de gains différents.
2: Oh là là.
1: Donc on va parler d'ordre,
2: oui,
1: et de désordre. Et le premier tiercé, il se court où ? Il se court dans le Val d'Oise le 22 janvier 1954.
0: D'accord. Ok.
1: Vous jouez vous ?
0: Ouais, j'ai joué une fois dans ma vie, une fois. On était allé sur un hippodrome, mais c'était pas des courses vraiment, c'était des courses presque locales quoi. On m'a dit mets sur le 5, je me suis fait 70 euros, j'ai plus jamais joué. J'ai dit j'ai braqué la banque, jamais je joue. Alors c'est terminé.
1: Ah ouais.
2: Ah ouais.
0: Celle, c'est pas un gros parieur. Pourtant, je t'ai vu avec un picombien l'autre jour. Non, parce que dans tout ça, tu nous as pas raconté l'histoire de cet établissement français, le bar PMU du village.
1: Oui, non, ah, parce qu'au départ, c'est pas ça. Hein. Au départ, c'est des chevaux, des courses dans l'ordre ou dans le désordre. Mais si tu veux, j'y reviendrai.
0: Ouais, parce qu'il y a quand même eu dans l'histoire un mec qui a décidé de mettre les bornes PMU dans les bars et lui, il a braqué la banque.
1: Hein. Ah, je te raconterai la deuxième petite histoire du PMU.
0: Après l'histoire, les bars PMU, voilà. Comment devenir pilier de comptoir ? Ce que Aurel nous apprendra demain, ça c'est bon. Allez, restez avec tous les amis sur

0: Act Alsace, le nouveau Sound of Legend. Ça s'appelle San Francisco. On va le retrouver dans une petite seconde. 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
0: Merci d'être là ce matin, si on est tous debout avec le retour de l'actu de la météo dans les prochaines secondes, juste après l'horoscope de ce lundi matin, c'est avec Natacha S, bien sûr. Hello Natacha.
16: Hello. Avec le duo Mars-Jupiter, on agit pour protéger ce qu'on aime. Bélier, entre le monde à reconstruire et vos proches à choyer, vous êtes partout à la fois. Taureau, vos pensées bouillonnent, vos échanges s'intensifient, faites preuve de tact quand même. Gémeaux, envie d'investir ou de dépenser, prudence, tout ce qui brille n'est pas d'or. Cancer, on vous challenge, on vous met la pression, mais vous pouvez dire non. Lion, l'action n'est pas recommandée, la patience est une meilleure stratégie. Vierge, tout le monde ne va pas au même rythme, respectez le tempo de chacun. Balance, lancez-vous malgré vos doutes, vous trouverez des alliés en cours de route. Scorpion, l'aventure vous attend, que ce soit un voyage, une quête ou une rencontre. Sagittaire, coupez le contact ou pas, prenez le temps de peser le pour et le contre. Capricorne, un proche veut avancer vite, vous préférez la prudence, trouvez un accord. Verseau, le mieux est l'ennemi du bien, posez vos valises, prenez les choses une à une. Poisson, choisissez vos batailles, vous ne pourrez pas tout mener de front, réfléchissez. Belle journée.
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0: Ouais, bienvenue tout le monde sur Top Musique, on est tous debout. Continue à 7h du mat avec dans un instant Sound of Legends, son nouveau single San Francisco.
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0: Allez, restez avec tout la météo de ce lundi matin, arrive dans une seconde, juste après l'actu de ce 4 mai. C'est avec Seb.
18: À Strasbourg, le CROUS s'associe à SOS France Victimes 67, une convention signée la semaine dernière pour mettre en place une cellule d'écoute destinée aux étudiants et étudiantes victimes de harcèlement et de violences sexistes et sexuelles. Ce dispositif sera déployé directement sur les lieux de vie du CROUS. L'objectif, répondre à des besoins en hausse et mieux accompagner les victimes. Écoutez Sophie Roussel, c'est la directrice et générale du CROUS de Strasbourg.
19: Alors, il y a trois raisons pour lancer ce dispositif. Le premier, c'est que c'est d'abord une préoccupation du gouvernement. On est un opérateur de l'État, donc on met en œuvre cette politique publique. La deuxième, c'est une demande des étudiants. On a beaucoup d'étudiants élus dans notre conseil d'administration. C'est quelque chose sur lequel ils sont engagés, auquel ils tiennent. Et puis, le troisième élément, c'est le constat. Les résidences universitaires, en particulier, sont pas à l'abri de ce qui se passe dans le reste de la société. Et on a besoin d'être mieux outillés, plus professionnels dans l'accompagnement de ces situations.
18: Pour les étudiants victimes de ce type de violence, la cellule est joignable dès maintenant par mail. Des travaux sur les routes sur la 35 Nord dans le secteur de Rorvillers à partir d'aujourd'hui et jusqu'au 10 juillet. Ces interventions visent à entretenir le pont qui traverse la Modère et à rénover la chaussée. Circulation modifiée donc dans le sens Lauterbourg-Strasbourg avec basculement sur la voie opposée au niveau donc de la sortie Rorvillers. Autre info trafic à vous donner, c'est le tunnel de Schirmeck qui est fermé ce matin à partir de 8h30 et jusqu'à 11h30 pour un entretien mensuel. Un crush, magaté, tarpin, dinguerie. Des termes que vous, vos enfants utilisez au quotidien et qui entrent dans l'édition 2027 du dictionnaire Larousse. On trouve aussi du surtourisme, des microplastiques ou encore un prompt pour les commandes faites à l'IA qui entre elle aussi dans le dictionnaire. Encore beaucoup de changements dans le 11 de départ et encore une défaite en Ligue 1 pour le Racing. Strasbourg battu par Toulouse hier à la Méno 2-1. Pression maximale désormais pour les joueurs du Racing avant la demi-finale. Retour de Conférence League jeudi soir à la Méno. Un grand match mais une défaite frustrante au final pour la SIG Strasbourg battu seulement après prolongation par le leader de Betclic Elite Monaco 118-114. Et puis l'IA, on y revient. Elle rentre dans le dictionnaire mais elle n'est pas la bienvenue à Hollywood.
0: Ah!
18: Et non, on change du coup de musique. Puisque pour préserver au maximum ses acteurs et scénaristes, eh bien l'Académie des Oscars a décidé que toutes les productions qui auraient fait appel à l'IA eh bien seraient exclues des cérémonies
0: inéligibles.
18: Remise des prix absolument, que ce soit donc pour l'écriture ou pour remplacer des comédiens à l'image, eh bien on ne donnera pas de statuette à un ordinateur.
0: Bah oui,
1: à un moment donné.
20: C'est une bonne décision, je sais pas si ça va durer parce que l'histoire est en marche hein. Malheureusement, on est saloupant on est, mais écoute pour l'instant, c'est une pour protéger les petits humains, ça fait plaisir. Hein. Attends, qu'on ait encore un peu de boulot, il y aura pas assez de place à France Travail. Si on y va tous, il y aura pas de place à un moment donné hein.
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0: Alors pour l'instant, elle se présente bien la météo avec du soleil, mais ça va rapidement se dégrader avec cet après-midi un ciel qui sera quasiment intégralement gris avec quelques brunes aussi sur le Haut-Rhin et des températures assez agréables quand même. Hein. Entre 9 et 12 degrés ce matin, il faudra 19 à Agno et Céleste cet après-midi, 20 degrés à Colmar. En revanche, le reste de la semaine s'annonce gris, pluvieux, voire même orageux avec beaucoup de précipitations attendues tout au long de la semaine prochaine.
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0: Les amis, soyez les bienvenus sur Top Musique. Vous êtes dans les tous debout pour accompagner votre lundi 4 mai. L'équipe est là, je m'appelle Jules. Il y a aussi Aurel qui est présente.
1: Coucou.
0: Il y a aussi Seb qui est ici.
22: Bonjour.
0: Restez avec nous puisque dans un instant, on va se faire un petit quiz, un talk spécial Star Wars. Puisque nous sommes le 4 mai, May the 4 be with you. C'est la Star Wars Fan Day. J'aurai plein d'infos autour de Star Wars à vous partager. Faudra me dire si elles sont vraies ou si elles sont fausses. Mais avant, Breaking News. Breaking News. Alors ça, ça on l'avait pas vu venir. Pierre, regardez, s'est coupé les cheveux.
1: Ah oui.
0: Pierre Garnier, gagnant de la Starac il y a deux saisons, connu pour sa longue chevelure et sa coupe de cheveux en queue de cheval.
3: Sous sa casquette.
0: C'est coupé les cheveux.
1: Mais tu sais que du coup, je ne l'ai même pas reconnu.
0: Mais oui, on ne le reconnaît pas, c'est pas la même personne.
1: Et je me suis dit, c'est marrant, il parle d'Elena et de Pierre Garnier, mais c'est pas lui. Je me suis dit, il y a un petit problème.
3: Mais oui, c'est Pierre. Pas pour ça, justement, pour qu'on arrête de le reconnaître, pour passer incognito.
0: Ouais.
1: Alors, il paraîtrait que ce serait pour tourner la page définitive de la Starac.
0: Oui, mais en même temps, tu
1: changement
0: vois.
1: Changement de DA, changement
0: va,
1: de tout.
0: Ça lui va très bien, il est magnifique. Ouais. Mais ça enlève son identité un petit peu, c'est-à-dire qu'on ne reconnaît plus le Pierre des débuts.
1: Ouais, mais attends, il sera toujours avec sa voix, sa signature vocale, comme ils disent, son timbre.
0: Oui, mais il se banalise, il y a le dégradé taper classique. Bon, après, c'est pas moi qui vais faire des critiques sur le look. Hein.
3: Après, c'est vrai que c'est comme si.
1: Ça, j'osais pas le dire.
0: Oui, voilà. Parce que si Pierre me regarde et qu'il me dit, toi, tu fais des critiques sur mon look. Oui, bah, le compte son camp est quand même abyssal. Allez, voici Sound of Legend pour le playlist Alsace sur ta physique.

0: C'est le genre de nouveau San Francisco à l'instant sur Top Music. Il est 7h08. Bienvenue dans les Tous Debout. On va continuer dans un instant avec le son de Miley Cyrus et Mark Ronson, Nothing Break Like a Heart. Ce sera dans un petit instant, les amis, juste après avoir discuté ce matin de Star Wars. Puisqu'on est le 4 mai. Et le 4 mai, c'est la journée qu'on appelle le Star Wars Fan Day. Puisque en anglais, le 4 mai se dit May the 4. Mm-hmm. Et dans Star Wars, dans la version originale, il y a une phrase qui dit « May the Force be with you ». May the Force be with you, du coup, 4 mai. Voilà, c'est juste pour ça. C'est juste pour cette raison. Du coup, ce matin, les amis, j'ai 4 infos autour de Star Wars. À vous de me dire si elles sont vraies ou si elles sont fausses. Okay. Première news. Un sabre laser de Dark Vador vendu 3,6 millions de dollars.
1: Je pense que c'était la garantie que c'est celui qui a été utilisé pendant dans le film, ouais.
2: Ouais, ils vendent aux enchères ou un truc comme ça, ouais.
0: Exactement. Et c'est tout à fait celui qui a été utilisé, le sabre laser original dans l'Empire Contre-Attaque et le Retour du Jedi. Il a été vendu 3,6 millions de dollars à Los Angeles, devenant l'objet le plus cher de l'histoire de la saga Star Wars. Il a été utilisé par David Prowse, celui qui a incarné physiquement Dark Vador, pas la voix, mais en tout cas le gars qui était sous le costume. Cet accessoire usé mais authentique était conservé depuis 40 ans chez un particulier. Le gars, il devait attendre.
1: Sérieux?
2: Oh, punaise.
1: C'est incroyable.
0: Le particulier devait attendre. Non, pas maintenant. Pas maintenant. Pas maintenant. Maintenant. 3,6 millions, pas mal, hein. En Belgique, il existe une école pour devenir Jedi.
2: Mais Jedi de quoi en Belgique?
0: Jedi attends, de quoi
1: non. En même temps, c'est la Belgique, hein.
2: Non.
1: C'est la Belgique.
2: Non.
1: C'est la Belgique.
2: Bon, d'accord.
0: Fallait dire en vrai, oui.
1: Mais oui, oui, oui.
2: Voilà.
0: À Cell, une académie inspirée de Star Wars propose de devenir Jedi et d'apprendre le maniement de sabre laser comme discipline mêlant jeu et sport. C'est qu'il y a plusieurs associations de vraiment turbo fans de Star Wars qui font du sabre laser.
1: Mais c'est d'accord.
0: Mais un peu comme mais artistique, c'est-à-dire qu'ils se battent pour le faux, machin, ils font des petits pestacles et
1: mais
0: tout.
1: Ça existe,
2: là, non, mais de l'avoir une école.
1: Le combat, c'est content que le sabre laser, entre guillemets, est rentré et géré par la Fédération Française d'Escrime. Maintenant, c'est une vraie discipline.
2: Ah.
1: Mais par contre, devenir Jedi, c'est autre chose. Tu vas pas apprendre à utiliser la force.
2: Tu veux faire quoi dans ta vie, Jedi?
0: Tu vois non, mais oui, Maître Yoda n'existe pas, je vous le rappelle, dans notre continent. Donc, de là à devenir vrai. Mais en tout cas, si vous voulez manier le sabre laser, allez en Belgique, il y a une école pour ça. Il fait une annonce dans le train avec la voix de Dark Vador et se fait licencier par la SNCF.
2: Non, il a dû le faire, mais il s'est pas fait licencier.
0: Oui, effectivement, il s'est pas fait licencier. Ils sont bonnes vannes quand même, ils sont good vibes à la SNCF. Quand l'autre jour, j'entendais une annonce faite là, avec la voix de Jacques Chirac. Bon, c'est se marrer dans les trains.
1: Bah oui.
0: Et enfin, dernière news. Une église allemande célèbre une office sur le thème de Star Wars.
2: Une église allemande? Qu'est-ce que
1: pourquoi pas? Oui, pourquoi pas?
2: Tu crois?
1: Oui.
0: Oui. Pour la sortie de Star Wars 7 en 2015, l'église de Sion en Allemagne a célébré un culte sur le thème de Star Wars. C'est-à-dire que les fidèles étaient déguisés. Et les pasteurs brandissaient des sabres laser.
2: Qu'est-ce que c'est que cette histoire encore? D'accord.
0: Mais vraiment une vraie office, hein. C'est-à-dire que c'était vraiment le dimanche à l'église. Sauf qu'ils étaient déguisés. Ouais, mais en même temps, tu vois, ça a permis d'attirer du monde.
2: Alors,
0: ça a permis d'attirer du monde, voilà.
2: C'est peut-être bien pour le recrutement de fidèles.
1: Marketing.
0: Et George Lucas a plus qu'à vendre sa propre version de l'évangile et là, il va se mettre très très bien en produit dérivé. Hein. Les amis, 7h11, restez avec nous sur Top Music. Voici Miley Cyrus, Nothing Break Like a Heart.

0: musique à 7h15 dans On est tous debout. C'est Jules, Lorraine et Seb pour vous accompagner jusqu'à 10h avec dans un instant la suite du sujet du jour de ce matin. On vous demande sur le Facebook de Top Musique quel super-héros ou super-héroïne vous seriez et surtout pourquoi. On va en parler dans un instant. Avant ça, il y a l'annonce d'un nouveau film Netflix qui fait un peu polémique sur les réseaux sociaux. Je vous explique. Vous connaissez peut-être Enola Holmes?
1: Non.
0: C'est une série de films. Il y a le troisième qui va sortir le 1er juillet. En gros, c'est la petite sœur de Sherlock Holmes. Et c'est avec Millie Bobby Brown de Stranger Things. Ils ont dévalé la bande-annonce du troisième film qui va sortir. Et il y a une polémique parce que les gens sont énervés. En gros, elle a, vous savez, des prothèses d'ongles.
1: Ah oui, ongulaires,
0: ouais. Sauf que, en fait, ce n'est pas compatible avec la période historique parce que c'est une époque victorienne et ça n'existait pas.
1: Ah oui, ça.
0: Du coup, les gens font des pieds et des mains sur toute la bande-annonce. Il y a 3 secondes, on la voit avec ses ongles. Ils sont là. Non, pardon, parce qu'en fait, à l'époque, ça n'existait pas.
2: Non, il n'est pas possible.
0: Faut pas être aussi premier degré au pied de la lettre sur les films historiques. Hein. Parce que sinon, tu regardes Astérix, oui, Mission Cléopâtre, et puis en plus, tu vas voir des trucs à dire. Hein.
2: Et puis on parle de quoi? La fille de Sherlock Holmes. Sherlock Holmes, c'est un personnage fictif.
1: Voilà, oui, alors j'allais dire,
2: les gars, calmez-vous, quoi. Tu vois.
0: Oh, la team premier degré, une sortie, les gars. Calmez-vous, ça va bien se passer. Hein. Restez avec nous dans un instant. Zayn, Die for Me pour le retour de votre playlist Alzace. Et le sujet du jour qui arrive dans un instant, répondez sur Facebook. On vous lit dans une seconde sur Top Music.
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23: Et à 7h20, la principale difficulté est sur l'A35 dans le sens Célestat-Strasbourg au niveau de Innenheim avec un bouchon qui vous fait perdre une dizaine de minutes. Pour l'heure, les accès à Strasbourg sont un petit peu ralentis, mais on n'est pas non plus sur un bouchon extraordinaire. Vous perdez un petit peu de temps, mais voilà, soyez juste un petit peu patient et puis ça ira.
24: Et on vous tient au courant évidemment de tout ce qui se passe ce matin sur la route, les amis. Et la moindre petite difficulté à nous signaler, un truc qu'on n'aurait pas vu, 03-8x8, le standard de Top Musique qui vous est ouvert. Dans un instant, le sujet du jour de ce matin vous demande, vous seriez quel super-héros si vous aviez la possibilité d'en choisir un seul? On en parle, vous répondez sur Facebook et on vous lit après Zayn. Voici Die For Me sur Top Musique.

0: Restez avec nous dans un instant, Die With A Smile. Lady Gaga et Bruno Mars. Ça va arriver très très vite pour continuer ce matin, on est tous debout. Et continuez à réagir sur Facebook pour répondre à la question de ce matin. On vous demande si vous pouviez être un super-héros ou une super-héroïne. Qui est-ce que ça serait? Est-ce que vous serez Captain America, Black Widow?
1: Non.
0: The Hunt, Ant-Man?
1: Non. Emma, elle serait les 4 sizes, mais toutes réunies. C'est-à-dire qu'elle serait elle, mais avec l'agilité et la force des 3 sœurs de 4 sizes. Mmh. Voilà.
0: J'ai jamais maté 4 sizes, c'était des sœurs qui faisaient des braquages déguisés en chat, non?
2: Pas forcément déguisés en chat, non.
1: Non, pas encore en chat. Non, c'est parce que tu penses à leur tenue qui était noire, un
2: non,
1: peu
2: parce
1: en latex.
2: À 4,
1: comme...
2: en fait.
0: Bah, 4 sizes,
2: elles
0: avaient
2: des yeux
1: de chat. Elles avaient des yeux de chat, de bûche.
2: C'est le nom du resto dans lequel elles travaillent.
0: Ah, ben voilà!
2: Eh oui.
0: Bah, écoutez. Bah, j'en connais un qui a passé des mercredis après dans mon club Dorothée, il connaît. Hein. Attends un peu, toi.
1: Pour Nathalie et Mélanie, bah, en vrai, elles sont assez d'accord avec moi. Samantha, ma sorcière bien-aimée. Pour Nathalie, ça doit être tellement pratique de bouger le nez et hop, tout est fait. Tu m'étonnes. En plus, c'est pas trop fatigant de bouger le nez, ça va. Et pour Mélanie, effectivement, c'est une super bonne idée. C'est tellement facile. Hop.
2: Tu y arrives? Tu arrives à bouger le nez?
0: Bouger le nez, déjà, c'est un
1: risque. Non, je sais pas.
0: À part avoir un on dirait une gerbille. On est chez Max Tyson ou quoi?
1: Steve, il serait Superman. Voilà, la puissance, le fait de savoir voler, sauver l'humanité, bref, aider le monde.
2: En toute simplicité, ouais, Superman. Oui.
0: Moi, je veux bien être Superman et sauver l'humanité que quelqu'un d'autre se démerde. Hein. Moi, je profite juste du fait de pouvoir voler et d'éviter les bouchons le matin, de pouvoir déplacer un piano pour un déménagement sans solliciter 8 personnes. Et déjà, on est pas mal là. On est pas mal.
1: Est-ce que tu joues au piano?
0: Non, mais
1: je rigole.
0: Si j'avais un piano.
1: Johanna, alors c'est trop mignon. Je serais mon papa parce qu'il sait tout faire. Oh là là. Mais oui, écoute. Et puis pour finir, Caroline, alors elle nous replonge dans la série Charme parce qu'elle voudrait être Chloe Halliwell. Vous vous souvenez?
2: Ah oui.
1: C'était Shannon Doherty, je crois, qui a interprété cette. Pour son don d'ubiquité. Caroline, elle me dit qu'en tant que maman, on doit toujours être partout en même temps, à la maison, aux activités pour les enfants, on doit faire les courses, on doit faire. Bon, c'est vrai, hein, mais ça, vous pouvez pas comprendre, les gars.
0: Ouais,
1: mais.
0: Ça dépend si, quel type de gars on est.
1: Oui, mais là, à ce stade-là, vous ne pouvez pas comprendre.
0: D'accord, ok. Bah, tu sais quoi, vu que moi j'ai choisi d'être Iron Man, je t'écoute pas et je m'en vais. Voilà, ok, ça marche. Répondez à la question du jour sur Facebook de Top Music, les amis. On en parle jusqu'à 10h. Voici Bruno Mars et Lady Gaga.

0: Le petit plaisir du lundi matin, Lady Gaga et Bruno Mars, avec Die With A Smile à l'instant dans Les Tous de Beaux. Restez avec nous, la playlist Alsace, ce sera pour la suite. Alex Warren, son nouveau Fever Dream qu'on va écouter dans une petite seconde. Donc restez bien branchés dans Les Tous Debout pour écouter tout ça dans une seconde. 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
0: 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Et oui, à tout de suite. Voilà, tout simplement. Restez là.
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6: Coup d'œil sur la météo de votre lundi avec un ciel qui risque de se dégrader ce matin. On en parle juste après Lecture en Alsace avec Seb.
7: La centrale nucléaire de Fessenheim a fermé ses portes en 2020, mais le décret qui autorise son démantèlement n'a été publié que ce vendredi. Ce chantier longue durée va donc pouvoir débuter pour les équipes de EDF. Il devrait prendre fin en 2048. Le combustible, lui, avait déjà été retiré et les travaux préparatoires déjà menés. C'est donc une nouvelle phase des opérationnels qui va débuter. À Ungersheim, un feu a pris hier après-midi dans un garage automobile avec notamment pas mal de pneus qui sont partis en fumée. Un hangar a également été détruit. Il n'y a pas de blessés, mais un épais nuage de fumée était visible hier. À partir de ce lundi 4 mai, le Crous à Strasbourg proposera, comme ses homologues, des repas à 1 euro aux étudiants. Cela vaut pour les restaurants et cafétérias de Strasbourg, d'Ilkirch, Grafenstaden, de Mulhouse et de Colmar. Une grève ce lundi dans les laboratoires d'analyse médicale. Des salariés pour la plupart mal payés avec des tâches toujours plus nombreuses. Ce mouvement national devrait être assez suivi. Jean-Luc Mélenchon s'est officiellement déclaré candidat à la présidentielle de 2027 hier soir sur TF1. Le leader de la France insoumise a fait du Rassemblement national son principal adversaire. Premier grand meeting pour lui le 7 juin à Saint-Denis en région parisienne. En foot, le Racing s'est incliné sur sa pelouse de Buzyn face à Toulouse hier en fin de journée à l'occasion de la 32e journée de Ligue 1. Comme prévu, le coach Gary O'Neill avait décidé de faire tourner encore pas mal pour reposer ses cadres avant la demi-finale retour de Conférence Ligue jeudi soir contre Vallecano. Une décision plus ou moins comprise, on va dire, par les supporters.
8: Bah, le turn, je pense qu'il faut le faire. Faut préserver les cadres pour être prêt jeudi. Hein. Jeudi, je pense que la saison se joue une grosse partie de la saison.
9: Honnêtement, je pense qu'on aurait pu essayer de jouer tous les tableaux en essayant d'impliquer plus de joueurs. Maintenant, c'est une décision qu'ils ont prise. C'est à eux que ça appartient.
10: Bah, il n'a pas trop le choix. Il y a un gros match jeudi qui nous attend. En espérant qu'il y aura l'ambiance et que l'équipe fasse ce qu'il faut, quoi.
7: À noter que l'attaquant Emmanuel Emega s'est à nouveau blessé hier en fin de match. Et puis, des chercheurs allemands ont réussi à réactiver des neurones de souris qu'ils avaient congelés. Ce sont les premiers pas, alors encore très timides, hein, vers la cryogénisation, on va dire, fonctionnelle.
11: Oh.
7: Oui, parce qu'il faut savoir qu'actuellement, il y a 650 personnes dans le monde qui se sont fait cryogéniser en espérant être décongelées un jour.
11: C'est un sacré pari sur l'avenir, quand même.
7: Bah, sauf que pour l'instant, ce n'est pas possible.
11: Oui.
7: En fait, donc on verra bien. Enfin, en tout cas, pour la première fois, un cerveau donc de souris congelé a été réactivé avec le petit signal électrique entre neurones qui s'est réactivé. Donc les neurones ont recommencé à communiquer entre eux.
11: Wow.
7: C'est une première. Donc je sais pas si ça vous dit de vous faire congeler pour tester le truc, mais enfin.
12: Non, là tout de suite.
7: Pas
12: ouais.
7: Plus que ça.
12: Non,
11: parce qu'ils ont réussi à faire un petit truc que ça y est, je vais mettre dans un congélo Picard. Hein. C'est pas demain que
7: non,
11: je vais aller voir.
7: Hein. Quelques années, on y arrivera, tu vois.
11: On en reparle ?
7: Oui !
11: On en reparle !
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6: Alors la météo va rapidement se dégrader au fur et à mesure de ce lundi en Alsace avec l'arrivée progressive de nuages et un ciel chargé, bien gris et même quelques légères averses brumeuses cet après-midi sur le Haut-Rhin. Les températures évoluent entre 9 et 12 degrés pour votre matinée. Comptez 19 à Agnouestel cet après-midi, 20 degrés à Colmar, Mulhouse et Strasbourg. Et attention, ça va être particulièrement humide cette semaine avec à partir de demain l'arrivée de précipitations orageuses en Alsace.
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6: Les amis, soyez les bienvenus sur Top Musique à 7h36. Vous êtes dans les tous debout ce matin. C'est une nouvelle semaine qui démarre ici.
11: Semaine de 4 jours en plus. C'est pas mal. On est content, on est bien, les amis. En plus, l'équipe est là. Je m'appelle Julie Ossirol qui est présente.
12: Salut.
6: Il y a aussi Seb qui est ici.
13: Salut.
6: Cette semaine de 4 jours qui va se terminer avec un énorme rendez-vous au Racing, les amis.
12: Oui, jeudi soir.
6: Demi-finale, retour à la Méno. Le Racing contre le Rayo Vallecano, le club espagnol. Il y a déjà eu défaite pour le Racing. 1-0 au match aller de la semaine dernière. Donc là, c'est non seulement victoire, mais il faut au moins 1-0 pour égaliser, pour aller
13: en prolongation.
6: Oui, voilà. 2-0 pour la victoire.
13: C'est ça.
6: Il y a déjà eu remontada en quart de finale.
13: Tout à fait, contre Mayence.
6: Ils peuvent tout à fait le refaire, les amis.
13: Alors,
6: pour,
13: bien sûr.
6: Pour vous offrir la possibilité de bien supporter l'équipe, on vous offre dans un instant votre maillot du Racing, les amis. Possibilité pour vous de gagner donc dans un instant un petit maillot à votre effigie. Vous allez pouvoir le mettre avec... voilà.
12: Petit maillot
6: du Racing, ça fait plaisir. Franchement, c'est un gros cadeau.
12: Ouais, c'est un gros cadeau parce que c'est pas donné. Hein.
6: C'est pas donné, mais en même temps, c'est du beau maillot de qualité, bah les amis. Donc appelez-nous maintenant, 03 8x8. On va jouer dans un instant direct à la chronobombe pour gagner tout ça. Vous nous appelez et vous passez en direct sur Top Music juste après. Alex Payne, voici Fever Dream pour votre playlist Alsace.

0: Alex Paren à l'instant sur Top Music avec son nouveau single qui s'appelle Fever Dream. So kiss me the way. Et c'est Dermot Kennedy qui va débarquer pour le retour de votre playlist Alsace dans une petite seconde. Ce sera Kiss Me pour vous les amis sur Top Music. Et avant ça, on vous offre vos invitations pour aller faire un tour du côté du Racing avec évidemment cette rencontre iconique. Alors c'est pas pour aller faire un tour au Racing qu'on vous offre ce matin, c'est pour les supporter, puisqu'on vous offre aujourd'hui votre maillot du Racing à 4 jours d'une rencontre décisive en Conférence League avec cette match retour contre le Rayo Vallecano. Vous allez pouvoir participer toute la semaine et jouer pour votre maillot du Racing. C'est ce qu'a fait Mickaël qui est avec nous ce matin au standard. Salut Mickaël, bienvenue sur Top Music.
1: Coucou toute l'équipe.
2: Salut.
0: On est ravis de t'accueillir ce matin Mickaël, tu nous appelles d'où aujourd'hui?
1: D'Orfelden,
0: très très bien. Orfelden. Tu joues pour le maillot du Racing, donc je suppose que si tu nous appelles, c'est que tu n'en as pas.
1: Oui.
0: En tout cas, pas de cette saison.
3: Oui, voilà.
0: Pas de cette saison, Mickaël.
1: Je suis fan du Racing, des maillots, ok, mais j'ai le tout petit qui n'a pas encore le maillot.
0: Ce sera un très très beau cadeau. Bon, Mickaël, pour gagner tout ça, c'est très simple. Tu vas affronter soit Aurel, soit Seb dans la chronobombe de ce matin. D'ailleurs, qui des deux tu vas affronter aujourd'hui?
1: Je vais prendre Aurel.
2: Allez.
0: Match contre Aurel ce matin. Je vous rappelle le principe de la chronobombe. Je vais vous donner un thème. Vous allez devoir chacun votre tour redonner des éléments de ce thème. Le dernier qui a la possession de la bombe à la fin des 20 secondes explose et perd. Tu as 3 chances pour gagner, Mickaël. On va commencer avec un premier thème. La parole est à Aurel pour commencer. Je vais vous demander de me citer des choses qu'on trouve dans une salle de classe.
2: Un bureau.
0: Oui, Mickaël.
2: Un tableau blanc interactif.
0: Oui.
1: Une table.
0: Oui.
2: Des fenêtres.
0: Oui.
1: Une trousse.
0: Une trousse.
2: Des livres.
1: Oui. Vous avez dit quoi?
2: Livres.
0: Aïe, Mickaël. Aïe. Il te reste 2 chances. Alors par contre, le tableau blanc interactif.
2: Ouais, TBI, oui, j'ai appris ça récemment. Ça existe. Ouais.
0: Comme un flex, excusez-nous. Un rétroprojecteur de la marque Toshiba. Allez, deuxième thème, Mickaël, on commence. C'est toi qui as la main au premier. Je vous demande de me citer des sports collectifs.
1: Du handball.
0: Oui.
2: Basket.
0: Oui.
1: Football.
0: Oui. Tu l'as eu, c'est bon Mickaël, t'as gagné.
2: Oh là là, je bug.
3: T'as bien fait tomber sur Aurel là.
0: Eh ben c'est gagné Mickaël. Bravo à toi. Ouais, t'aurais pu citer le rugby, le waterpolo.
2: Ah, le volley, mais oui, bien sûr.
0: Voilà. Félicitations, Mickaël, tu remportes ton maillot du Racing. Bravo à toi.
1: Merci beaucoup, merci toute l'équipe.
0: Donc si je comprends bien, c'est pour le petit, il s'appelle comment?
1: Il s'appelle Loris.
0: Eh ben parfait, on va pouvoir écrire Loris dans le dos, il va être comme un dingue quand il va recevoir le maillot. Eh ben profites-en bien et supporte bien le Racing ce jeudi pour la conférence. Ouais. Bisous Mickaël.
1: Ne vous inquiétez pas, j'y serai.
0: Ouais. Ça, j'en ai aucun doute là-dessus. Bisous Mickaël, on te souhaite une excellente journée et votre maillot du Racing à vous les amis est à gagner cette semaine dans les tous debout. Écoutez-nous tous les matins entre 6h et 10h pour gagner tout ça. Voici Dermot Kennedy.

0: Merci d'être avec nous ce matin sur Top Music. Vous êtes dans les tous de vous. Et on va continuer votre playlist Alsace dans un instant avec David Guetta, Ton, Sana et Teddy Swim. Ce sera Gone, Gone, Gone pour continuer ce matin votre playlist Alsace. Et avant, on parle du Met Gala ce matin, puisque c'est aujourd'hui à New York qu'aura lieu ce événement People, le Haut Vol, l'un des plus gros événements People de l'année, avec les plus grandes stars qui se réunissent pour ce gala caritatif au profit du Met, le musée de New York. Alors ce matin, je vous propose trois infos, deux mythos sur le Met Gala. Je vous donne trois anecdotes qui sont passées pendant cet événement. Okay. Vous savez, ils ont des défis, des déguisements et des...
1: Des déguisements. C'est pas des déguisements, des outfits. C'est un dress code.
0: Oui, c'est un dress code, mais quand tu vas voir les trucs, on est plus proche du déguisement, la farfouille pour riche. Hein. Attention.
2: C'est carnaval quand même un peu.
0: Trois infos, deux mythos, vous devinez où est la vérité. Première news, Lady Gaga est arrivée sur le tapis rouge avec une robe en feu. Deuxième proposition, Katy Perry s'est pointée habillée en hamburger. Ou dernière proposition, Benson Boone a passé la soirée en clown sur des échasses. L'une de ces trois infos est vraie.
1: Oui. Alors, oui, là, attendez, moi, je crois que c'est la une ou la deux. C'est ou Katy Perry ou Lady Gaga. Et Lady Gaga, non.
2: Moi, je te laisse choisir.
0: C'est tu tranches tu pars sur Lady Gaga.
1: Ouais.
0: Mauvaise réponse, c'était Katy Perry.
1: Moi, j'étais pas loin.
0: Ouais, le Met Gala de 2019 a été très audacieux pour Katy Perry. Elle avait deux tenues iconiques. La première, elle est arrivée sur le tapis rouge en début de soirée, déguisée en chandelier.
2: Tu vois bien.
1: Ok.
0: Donc, robe blanche, armature de chandelier, de 2 mètres de large. Elle pouvait pas s'asseoir de la soirée, personne pouvait l'approcher, c'est-à-dire que là c'était littéralement une bulle sociale, personne l'approchait. Et au fur et à mesure de la soirée, elle a changé de costume, elle est allée dans les toilettes et d'un seul coup elle est revenue déguisée en hamburger.
1: Ok, d'accord.
0: Mais vraiment le costume d'hamburger que tu peux avoir, tu sais les trucs gonflables,
1: qui font
0: un énorme corps de hamburger. 2019.
2: C'est pas à cause du Covid, elle a pas fait un truc exprès pour que les gens s'approchent pas.
0: Ouais, c'est ça.
1: Ah ouais, c'est impressionnant, je regarde les images là sur le net, c'est quelque chose, c'est un vrai burger. Peut-être même que c'est un cheese.
0: Ouais, faudrait enquêter, peut-être. Ouais, elle a inventé la distanciation sociale avant l'heure. Et Jennifer Lopez qui apparemment l'aurait croisé en train d'enfiler des feuilles de salade dans les toilettes. Est-ce que vous aimez les soirées à thème un petit peu déguisées quand on vous dit alors, moi je vais faire mon anniversaire et ce sera blanc, touche de doré.
1: Non, je suis pas hyper fan. C'est pas. Non.
0: Ça m'étonne. Quand on te donne un thème et qu'il faille être créatif sur la tenue pour chercher la petite touche dorée, moi je mettrai un
1: oui,
0: petit
1: un truc simple, tu vois, une soirée blanche. Ouais, y a pas besoin de chercher de midi à 14h. Non, moi je suis pas très fan des dress codes.
2: Moi c'est pareil.
1: Non. Vraiment.
0: Ouais, mais de toute façon, moi c'est pareil aussi.
2: On t'impose des fois un choix sur des trucs que tu n'as pas dans ta garde-robe. C'est-à-dire qu'il faut que tu achètes exprès un truc que tu vas. Soirée blanche, moi j'ai pas de pantalon blanc, tu vois.
0: Moi, tu mets
1: un polo blanc.
0: Soirée habillée en noir, même du noir, je sais pas si j'ai un. Je pars tellement de loin sur ma garde-robe qu'il faut faire des efforts. Allez, restez avec nous. Les amis, 7h49, voici David Guetta sur Top Music. 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

0: merci d'être là ce matin. Vous êtes sur Top Music, on est tous debout pour vous accompagner jusqu'à 10h. Jules, Aurel et Seb à vos côtés, accompagné de Taylor Swift. On va écouter Elizabeth Taylor, ce sera dans une petite seconde. 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
0: Restez avec nous, on va jouer à Deville, le jeu de mots dans un instant. Ce sera juste après l'actu, la météo.
3: Et le trafic à 7h53 avec ce bouchon sur la 35 au niveau de Innenheim dans le sens Célestat-Strasbourg, notamment dû à des travaux. Vous perdez une grosse dizaine de minutes actuellement. Les accès à Strasbourg, forcément à cette heure-ci, se compliquent un petit peu. Vous êtes en accordéon, hein, depuis Brumath jusqu'à Strasbourg-Centre. Ça vous fait perdre un quart d'heure sur le total de ce trajet. Et dans l'autre sens également, ralentissement au niveau de Oswald. Mais là, vous perdez 3 à 4 minutes tout au plus. Voilà pour les principales difficultés ce matin en Alsace.
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0: Merci d'être là ce matin sur Top Music. Bientôt 8h du matin, on va retrouver l'actu, la météo. On va jouer aussi à Devine le jeu de mots. Ce sera dans un instant. Mais pour le moment, c'est l'heure de faire un point sur l'horoscope de ce 4 mai. Ça se passe avec Natacha S. Hello, Natacha.
15: Hello. Avec le duo Mars-Jupiter, on agit pour protéger ce qu'on aime. Bélier, entre le monde à reconstruire et vos proches à choyer, vous êtes partout à la fois. Taureau, vos pensées bouillonnent, vos échanges s'intensifient. Faites preuve de tact quand même. Gémeaux, envie d'investir ou de dépenser? Prudence, tout ce qui brille n'est pas d'or. Cancer, on vous challenge, on vous met la pression, mais vous pouvez dire non. Lion, l'action n'est pas recommandée. La patience est une meilleure stratégie. Vierge, tout le monde ne va pas au même rythme. Respectez le tempo de chacun. Balance, lancez-vous malgré vos doutes. Vous trouverez des alliés en cours de route. Scorpion, l'aventure vous attend, que ce soit un voyage, une quête ou une rencontre. Sagittaire, coupez le contact ou pas, prenez le temps de peser le pour et le contre. Capricorne, un proche veut avancer vite, vous préférez la prudence, trouvez un accord. Verseau, le mieux est l'ennemi du bien, posez vos valises, prenez les choses une à une. Poisson, choisissez vos batailles, vous ne pourrez pas tout mener de front, réfléchissez. Belle journée.
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0: Bientôt 8h du matin, merci d'être là sur Top Musique. On est tous debout, continuez avec Taylor Swift. On va écouter Elizabeth Taylor dans une seconde.
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0: Avant ça, on va jeter un coup d'œil à la météo de ce matin qui risque de se dégrader. Ce sera juste après l'actu de ce 4 mai avec Seb.
3: Des professionnels à l'écoute des étudiants, étudiantes, victimes de violences sexistes et sexuelles. C'est le projet d'une convention signée la semaine dernière entre le CROUS de Strasbourg et l'association France Victimes 67. L'objectif, mettre en relation donc professionnels et victimes via une cellule d'écoute. Écoutez les précisions de Catherine Florence de l'association France Victimes 67.
0: Alors, question technique, 1, 2 ou 3 ?
3: À 3.
0: Ah, très bien.
3: Ah, pardon.
0: Sinon, on allait parler juste du Racing.
3: Ah oui, pardon.
0: Allez, c'est parti.
17: Notre association s'occupe de mettre des spécialistes sur la question, des gens qui sont rodés, qui savent comment répondre, qui savent comment accueillir des jeunes qui sont dans des situations, pour eux, c'est la catastrophe totale, et ils vont être écoutés, accompagnés et tout ça. Ce que le CROUS n'a pas de personnel formé pour ça.
3: Voilà, pour toutes les étudiantes et étudiants qui seraient victimes de ce type de violence, eh bien, la cellule est joignable dès maintenant par mail. Des travaux vont avoir lieu sur l'A35 Nord dans le secteur de Rorvillers à partir d'aujourd'hui et jusqu'au 10 juillet. Des interventions qui visent à entretenir le pont qui traverse la Modère et à rénover la chaussée. La circulation est donc modifiée dans le sens Lauterbourg-Strasbourg avec basculement sur la voie opposée au niveau donc de la sortie Rorvillers. Soyez prudents. Autre info trafic à vous donner pour ce matin, c'est le tunnel de Schirmeck qui va être fermé à partir de 8h30 et jusqu'à 11h30 pour un entretien mensuel. L'intelligence artificielle n'est pas la bienvenue à Hollywood. Pour préserver au maximum ses acteurs et scénaristes, l'Académie des Oscars a décidé que toutes les productions qui auraient fait appel à l'IA seraient exclues des cérémonies de remise des prix, que ce soit pour l'écriture ou pour remplacer des comédiens à l'image. Encore beaucoup de changements dans le 11 de départ et encore une défaite en Ligue 1 pour le Racing. Strasbourg battu par Toulouse hier à la Méno, 2-1. La pression est désormais maximale pour les joueurs du Racing avant la demi-finale retour de Conference League jeudi soir à la Méno contre Vallecano et la défaite au match aller 1-0. Ils ont fait un grand match, mais la défaite est frustrante. Les basketteurs de la SIG Strasbourg se sont inclinés face à Monaco après prolongation hier soir 118 à 114. Et puis mon gros, Magaté, c'est à vous que je parle, une dinguerie, c'est tarpin étonnant quand même. Deux phrases désormais dans le dictionnaire, hein, puisque de nouveaux termes intègrent le Larousse 2027, donc vous en parlerez à votre crush, n'est-ce pas ? Vous pourrez évoquer les problèmes de surtourisme ou de microplastique tout en demandant un prompt à votre IA.
1: Eh ben voilà.
0: Merci le Larousse, c'est le nouveau Larousse illustré, c'est ça ?
3: C'est ça, c'est le nouveau Larousse 2027 avec tous ces petits mots qui intègrent désormais le dictionnaire.
0: Magaté, ils ont mis quand même 5 ans à faire venir Magaté, c'est-à-dire qu'ils attendent que le mot soit ringard pour le définir.
3: Et gros aussi.
0: Gros
3: dans le sens ça va gros.
1: Ouais, oui, ça va gros.
0: Parce
1: ça
0: que quand t'as dit gros, je me suis vexé, j'ai cru que tu t'adressais à moi.
3: Mais non, gros comme Fatal Bazooka, tu vois.
0: Ouais. Ah bah c'est pareil, ouais, ça, gros. C'est pareil, c'est un peu vieil aussi. Hein. Mais ah merci de Larousse, merci Larousse d'être à la page.
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0: Et à 8h01, la météo en Alsace avec pour l'instant un ciel en partie dégagé, mais ça va rapidement se dégrader avec de plus en plus de nuages et un ciel qui sera intégralement couvert sur l'Alsace au fur et à mesure de ce lundi, avec même quelques bruines aussi attendues sur le Haut-Rhin en seconde partie de journée. Il fait entre 9 et 12 degrés actuellement en Alsace, comptez 19 à Agno et Célestas cet après-midi, 20 à Colmar et Strasbourg. Et attention, le reste de la semaine qui risque d'être très humide avec des précipitations orageuses qui arrivent dès demain.
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0: Merci d'être là ce matin sur Top Music. Vous êtes dans les tous debout avec l'équipe qui est là pour vous accompagner, pour réveiller, vous mettre en forme en ce lundi matin, le 4 mai aujourd'hui. Je m'appelle Jules, il y a aussi Aurèle qui est là.
1: Bonjour.
0: Il y a Sam qui est ici.
3: Salut tout le monde.
0: Dans le prochain quart d'heure, on va vous appeler pour gagner 2000 euros dans le Top Cash. On va aussi jouer à Devine le jeu de mots dans un instant. Mais avant, Ed Sheeran fait l'actualité. Parce que Ed Sheeran, c'est un peu le Marc Keller anglais.
1: Ah voilà autre chose.
0: Sachez-le, Ed Sheeran est président d'un club de foot en partie, et en tout cas il est actionnaire d'un club qui vient de monter en première division anglaise. C'est le club de le Ipswich Town.
3: Ah oui, Ipswich Town, bien sûr.
0: Ils étaient en deuxième division, ils sont montés en première, c'est l'équivalent de la Ligue 1, la première ligue en Angleterre. Et Ed Sheeran était présent évidemment dans le stade pour la victoire. Et il était même dans les vestiaires après le match pour chanter un petit peu avec
1: ce Ed, alors, avec sa nouvelle coupe lui aussi.
3: Il a dû mettre 2-3 livres sterling dans le club, je pense.
0: Oui. Il est actionnaire, il a mis des billets, donc il est très content que puisse monter. Voilà, c'est le Marc Keller anglais.
1: Après.
0: Je sais pas si Marc Keller, à l'inverse, va beaucoup chanter et chante très bien.
3: Pas sûr que Marc il chante aussi bien que Ed Sheeran, mais bon, pourquoi pas.
0: Marc, en cas de victoire en conférence,
3: écoute, on lui posera la question.
0: Petit karaoké, hein.
3: Ouais, bien.
0: Allez, restez avec tous les amis. Voici Taylor Swift dans votre playlist Alsace.

0: 8h06, bienvenue sur Top Music dans On est tous debout. Je l'aurai laissé pour vous réveiller partout en Alsace en ce lundi matin, le 4 mai aujourd'hui, avec dans un instant What Lovers Do, c'est le son de Maroon 5 qui va arriver. Mais avant, bienvenue dans Devine le jeu de mots. Serez-vous capable de dénicher ce qu'il se cache derrière ces jeux de mots catastrophiques?
1: Encore un grand moment de ma vie.
0: Les pires jeux de mots de France et de Navarre. Les amis, c'est à vous de deviner ce qu'il se cache derrière. Évidemment, le but n'est pas de rire, parce que les jeux de mots sont nuls. Le but est de faire fonctionner le cerveau. Non mais je vous préviens, parce que les gens qui vont écouter ça, ils vont dire « Waouh !» Non, le but, c'est d'être capable de les deviner, ces jeux de mots. Par exemple, premier jeu de mots à deviner ce matin. C'est un grand patineur artistique français, connu pour être consultant aux côtés de Nelson Montfort, et c'est un fromage utilisé dans la tartiflette.
1: Alors c'est la tartiflette, c'est du Munster.
0: Non.
1: Attends, la tartiflette, c'est quoi? Alors ça fait candeloro, candelle.
0: Non.
1: Le roblochon.
0: Candeloro blochon.
1: Ah oui.
0: Ah, je vous ai dit, hein.
2: Oh,
0: ça vole pas haut.
2: Là, c'est
0: un des meilleurs joueurs de la planète en football, connu comme CR7, et c'est aussi un poisson. Vous l'avez. Allez.
1: Attends, CR7. C'est
2: un poisson.
1: C'est oui. Ronaldo.
2: Messi.
0: Non.
1: Ah non.
0: CR7.
1: C'est Ronaldo.
0: Oui. Donc, poisson. Commence par dos.
2: Ronaldo Rad,
0: évidemment, voilà, bravo.
1: Ah oui, la dorade, oui, d'accord. Oh là là là là là là, d'accord.
0: Ronaldo Rad.
1: Ok.
0: On continue.
2: Ce matin, c'est hard, hein.
0: Wow. Acteur français qui devait incarner Johnny au cinéma et il bossait pour Pablo Escobar.
1: Alors celui qui devait incarner, c'est le jeune long fin là, le brun, le châtain clair.
0: Raphaël.
1: Quenard.
2: Que Narcos,
0: oui. Ah oui, je suis fier de toi. Ah oui.
1: Bravo.
0: Et que cette poudre blanche qui me sied parfaitement à mon nez. Bravo, bien joué, c'est bien joué, je suis fier de toi.
2: Wow.
0: Ça continue.
1: Allez.
0: Grande chanteuse française qui a chanté L'Amoureuse, écrit par Michel Berger en 72, et c'est un chapeau mexicain.
1: C'est France Gall?
0: Non, Véronique.
1: Véronique Sanson.
2: Sans sombrero.
0: Véronique, voilà, sans sombrero, évidemment, bravo.
1: Et tu les as cherchés loin, ça. Hein. Oh punaise.
0: Ouais, je sais pas. Alors quand je relis mes fiches, je sais pas dans quel état j'étais hier, mais.
2: Moi, je suis curieux de voir ces week-ends quand même.
1: Parce que
2: t'arrives lundi matin avec ça comme jeu de mots.
0: Ça a été écrit dans un train entre Angers. Allez, un dernier.
1: Oui. Ok.
0: Un dernier. Il a failli gagner la Starac. Il a participé à Danser avec les Stars. On l'a eu sur un Top Music Live. Il a chanté Si seulement. Et il est très actif au lit.
1: Julien Lib.
0: Oui, et quand t'es très actif au lit, tu as une bonne.
2: Libido!
0: Julien Libido!
2: Julien Libido!
1: Oh là là là là là!
2: Eh ben.
1: Ok, donc le week-end prochain, tu seras dans quel train?
0: Pour savoir à quoi s'attendre, mais attendez, parce que vous vous moquez de moi d'avoir fait ces jeux de mots. Moi, je peux vous moquer de vous d'avoir réussi à les deviner. C'est ça le pire dans l'histoire.
1: Je sais pas si c'est le pire, mais.
2: Je sais pas ce qui est le pire, mais.
0: Allez, Maroon 5 sur ta musique 8h09, bienvenue!

0: 8h12, bienvenue sur Ta Musique, dans On est tous debout. Restez là, dans une seconde, on va écouter Mike Smith pour le retour de votre playlist Alsace avec Drive Safe, ce sera dans un instant.
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0: Mais avant, c'est l'heure de vous appeler pour gagner peut-être 2000 euros ce matin. Attention, il y a la malédiction des 2000 qui est en cours depuis 3 mois. 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Et ce sera peut-être pour qui ce matin, Aurèle ?
2: Eh bien, viens, on va du côté de Blancherupt, on appelle Laura.
0: Pardon ? De Blancherupt ?
2: Oui, exactement.
0: De Blancherupt !
2: De Blancherupt.
0: Dame Laura.
2: Allô ? On va pas à Blancherupt, voilà, 29 habitants, on n'y va pas.
0: Blancherupt, je crois que le réseau ne passe pas, là, Blancherupt.
2: Bon, bah tant pis.
0: Désolé Laura, tu passes à côté de 2000 euros ce matin. Mais ça veut dire qu'on est enfin sorti de la malédiction des 2000.
2: Oui.
0: Et on va pouvoir avancer dans Stop Cash.
2: Ouais, on passe à 2100 euros demain.
0: Ouais les amis, inscrivez-vous cash par SMS au 7-17-17. 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Donc on est tous debout. Bougez pas, on vient avec l'infotrafic et aussi le sujet du jour de ce matin.
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0: Vos conditions de circulation
19: sur la route. Avec, évidemment pas mal de monde à 8h17, hein, notamment sur les accès à Strasbourg en arrivant du nord. Depuis l'échangeur de Heurte jusqu'à Strasbourg Centre, vous avez un long ralentissement qui vous fait perdre quelques minutes, évidemment. Ça va un peu, non, ça va pas du tout un peu mieux. Je veux dire que ça allait mieux, mais pas du tout. Sur la 35, il y a toujours ce bouchon au niveau de Innenheim dans le sens Célestat Strasbourg, dû, me semble-t-il, à une zone de travaux. Et puis c'est ralenti également depuis Guespolsheim jusqu'au Bagarzé quand vous arrivez à Strasbourg, et beaucoup de monde également sur la route de Schirmeck. Là, c'est complètement saturé. Donc si vous pouvez éviter ces axes-là, bah c'est mieux.
0: Allez, bonne route les amis, restez avec nous, on va continuer le sujet du jour de ce matin. Dans un instant, on vous demande qui est votre super-héros préféré, pourquoi vous pourriez le devenir. C'est à vous de répondre sur le Facebook juste après Miles Smith. Voici Drive Safe sur Top Music.

0: Restez bien avec tous sur Tapezic, on est tous debout, ça continue. Avec dans un instant le son de Léonie, on va écouter By Your Side pour continuer la playlist Alsace de ce lundi matin. Nous sommes aujourd'hui le 4 mai et dans 30 secondes, on va continuer aussi le sujet du jour de ce matin avec vos réponses que vous nous avez envoyées sur le Facebook de Tapezic.
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0: Bienvenue dans les tous debout à 8h21. Ce matin, dans la question du jour sur Facebook, on vous demande si vous étiez un super-héros, ce serait qui? Et surtout, pourquoi? Justifiez votre réponse.
4: Eh ben, Val, elle serait bien Mimi Mati, vous savez, dans...
0: Joséphine Ange Gardien.
4: Eh ben oui, pour son claquement de doigts, évidemment. Comme ça, si un de ses collègues ouvre sa bouche, bon ben voilà, elle a plus qu'à... Elle claque des doigts,
5: elle bon entendeur.
4: Elle le fait disparaître.
0: Après, c'est décalé, hein. Après, les super-héros doivent laisser le lire Barbry Trojan, mais bon, Mimi Mati, elle fait ce qu'elle veut, attention, hein. Ouais, pas de souci. Hein.
4: Pour Nathalie, eh ben, en fait, elle est assez d'accord avec Samantha, ma sorcière bien-aimée. Elle nous dit ça doit être tellement pratique de bouger le nez et hop, tout est fait. Tu m'étonnes. Tu te poses même pas la question.
5: En fait, Mimi Mathilde, Joséphine dans le jardin, oui. c'est Samantha version année 2000.
4: Ouais, version 2.0.
5: Au lieu de bouger le nez parce qu'elle n'y arrivait pas, elle claque des doigts.
4: Elle fait un claquement de doigts.
0: Et c'est avec une autre partie du corps, à un moment donné, ça peut marcher. Vous pouvez vous aussi être une sorcière bien-aimée ou une Joséphine dans le jardin. Hein.
4: Pour Alexandre, il serait super cochon, c'est-à-dire Spider cochon dans les Simpsons. Comme ça, il pourrait marcher au plafond.
0: T'avais pas la rêve de Spider cochon.
4: Oui, ça t'étais pas obligé de
5: Attends,
4: le dire.
6: Spider cochon. Il peut marcher au plafond. Est-ce qu'il peut faire une toile? Bien sûr que non, c'est un cochon.
0: Voilà, c'est un grand moment de cinéma de l'histoire. Il fallait que tu l'aies, Aurèle, quand même.
4: Bah, le minimum merci, des choses, hein. Merci les gars. Bien, on se met dans le rôle de Carole avec Cathy, la série Walking Dead.
0: Ah, pour être Daryl, je me souviens plus comment il s'appelle, le héros principal de Walking Dead. J'ai décroché, saison 2.
4: Bah, en tout cas, elle voudrait bien être Carole parce qu'elle fait ce que personne n'ose faire, mais ce que tout le monde devrait faire.
0: C'est-à-dire?
4: Eh ben, c'est-à-dire qu'elle est très très forte. Hein?
0: Voilà, c'est-à-dire tuer des zombies. C'est vrai que tout le monde devrait le faire parce qu'il y en a beaucoup autour de nous. C'est un problème régulier de la France. Et tiens, un petit dernier?
4: Oui, tout mignon, c'est Johanna. Elle dit qu'elle serait son papa parce qu'il sait tout faire. Oh. Mais c'est tellement mignon. Oh là là.
0: C'est faire tellement de choses. Ranger le garage. Nettoyer la plancha qu'on a fait cuire des chipots l'été. Magnifique.
5: Monter une étagère. Mon héros.
0: Un jour, même changer ses plaquettes de frein tout seul. Non, mais c'est un véritable super héros. C'est magnifique. Les amis, continuez à réagir sur le sujet du jour sur Facebook de Tapezic. Et nous, on écoute Léonie By Your Side pour le Playlist Alsace.

0: Merci d'être avec nous ce matin sur Top Music. Vous êtes tous debout. Jules aurait laissé à vos côtés jusqu'à 10h. On va jouer dans un instant au chronosondage. Il y aura aussi l'actu et la météo et le retour de votre playlist Alsace. Avant dans l'actu, il y a l'application Uber qui lance un nouveau service. Vous savez que Uber font déjà tout. Ils font les voitures, le taxi, ils font également Uber Eats. Ils vous emmènent à manger, ils vous emmènent même les courses. Et bien désormais, quand vous partirez en voyage, vous pourrez bientôt commander directement un hôtel avec l'application Uber, en partenariat avec Expedia, inspiré de WeChat. L'application veut devenir un outil tout en un. Si jamais vous partez en vacances, vous aurez le taxi pour vous y emmener là-bas. Si vous avez des courses à faire sur place, vous avez Uber. Et si vous voulez réserver l'hôtel, vous avez Uber, hôtel, je sais pas quoi, machin. Ils veulent devenir, tout en un.
1: Ouais, d'accord.
0: Ouais,
1: à la fois, est-ce qu'on cherche un hôtel comme ça? Oui, je sais pas.
0: Si vous pouvez faire la valise aussi, Uber, c'est reparti aussi. Parce que...
2: D'accord, par contre.
0: Et des bras après, voilà. On saucera après, Uber. Restez avec nous, les amis, dans un instant. Blaster Jax pour le retour de votre playlist Alsace aussi avec l'actuel et méthode dans une seconde. Restez avec nous, 8h27.
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2: 8h30 sur Top Musique, coup d'œil sur la météo de ce lundi qui va se dégrader. Ce sera dans un instant après l'actu avec Seb.
3: Une manifestation est prévue à 17h ce lundi à Strasbourg pour protester contre les fermetures de classes annoncées en Alsace pour la rentrée prochaine. Rendez-vous fixé devant la direction des services départementaux de l'éducation nationale. À partir de ce lundi, le Crous de Strasbourg propose, comme ses homologues, des repas à 1 euro pour les étudiants. Cela vaut pour les restaurants et cafétérias de Strasbourg, d'Ilkirch, de Mulhouse et de Colmar. Une grève ce lundi dans les laboratoires d'analyse médicale, des salariés pour la plupart mal payés, avec des tâches toujours plus nombreuses. Ce mouvement national devrait être plutôt suivi. En foot, le Racing a fait une croix sur les places européennes en Ligue 1 en s'inclinant contre Toulouse 2-1 avec une équipe encore largement remaniée hier. L'objectif, c'est la Conference League avec la demi-finale retour ce jeudi soir à la Meno contre le Rayo Vallecano et un but à remonter. Et puis en basket, la SIG Strasbourg est 7e à 2 matchs de la fin de la saison régulière de Betclic Elite après une défaite un petit peu frustrante face au leader Monaco hier soir 118-114 après prolongation.
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2: C'est progressivement en train de se couvrir en Alsace puisque c'est une journée globalement grise qui nous attend, particulièrement cet après-midi avec un ciel chargé et même quelques brunes côté Haut-Rhin. Les températures évoluent entre 9 et 12 degrés pour votre matinée. Comptez au maximum 19 à Gnaw et Céleste cet après-midi, 20 à Colmar, Mulhouse et Strasbourg. Et attention, le reste de la semaine qui risque d'être humide avec des précipitations orageuses qui arrivent dès demain.
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2: Salut l'Alsace, bienvenue à 8h32 sur Top Musique. Vous êtes On est tous debout avec l'équipe qui est là pour vous aider à démarrer cette nouvelle semaine. Après un week-end de 4, 2, 3 jours, c'est compliqué de se mettre dans une nouvelle semaine.
4: Bah, ça va être le cas encore cette semaine.
2: Hein. Fait que 4 jours cette semaine, donc on est bien. Oui. L'équipe est là, je m'appelle Julie, aussi Aurélie qui est présente.
4: Mais oui, bonjour.
2: Et il y a aussi Seb qui est ici.
5: Oui, bonjour.
2: On va jouer au chronosondage dans un instant, mais avant, je vais vous déclencher une nouvelle phobie. Il y a une patiente du CHU de Rennes qui a porté plainte contre le CHU. Parce qu'en fait, depuis plusieurs semaines, elle avait mal au dos. Elle mal au dos, c'est pas possible quand même. J'ai des douleurs étranges dans le dos là, ça arrête pas, ça arrête pas.
4: Oh là là, je m'attends au pire.
2: Il y a eu des analyses, un scanner qui a été passé et on s'est rendu compte que lors de sa dernière opération au CHU de Rennes, une aiguille de 5 cm avait été oubliée dans son dos, ce qui explique donc les douleurs. Ben voilà, c'était ça, hein, c'était ça. C'est pour ça qu'il y avait mal, ça venait pas de nulle part.
4: Hein. Non, déconner, mais comment tu peux oublier un truc pareil?
2: Ben je sais pas, il y a des erreurs médicales, ça peut arriver comme ça. Le risque zéro n'existe pas, mais en tout cas, le chirurgien doit être très content. Il doit dire ah ben enfin, c'est ça quoi que je la cherche. Elle était dans le dos de Muriel, tout simplement. Fallait chercher là avant, fallait chercher là plus tôt. Allez, restez avec tous les amis. 8h33. Voici Blaster Jacks dans votre playlist.

0: Dans un instant, un classique de Train avec Ace Soul Sister pour continuer de se réveiller tous ensemble en ce lundi matin, le 4 mai aujourd'hui. J'ai un chrono sondage, pardon. J'ai un chrono sondage, vous jouez dans la voiture. Aurel et Seb sont en studio, ils vont essayer de deviner ce qui se cache derrière. C'est 33%. 33% des 18-30 ans ont du mal à faire ceci.
1: À se mettre en couple.
0: Non.
2: Ont du mal à faire ceci. Est-ce que c'est lié au travail?
0: Oui, ça peut se produire au travail, ouais.
1: Ah bon?
2: À discuter avec les gens, en fait, tout simplement, être social.
0: Ouais, c'est quasiment ça. Tu sais quoi, je vais te le valider. Parce que la dénomination exacte, ont du mal à regarder quelqu'un dans les yeux.
1: Ah. Bah, ça n'a rien à voir. Qu'est-ce que tu lui valides?
0: Bah, c'est un truc social. C'est regarder quelqu'un dans les yeux.
1: Ouais, mais c'est pas ce qu'il a dit. Bon, bref. Donc, la réponse est 33%.
0: 33% des 18-30 ans ont du mal à regarder quelqu'un dans les yeux. Près d'un tiers des jeunes se disent mal à l'aise à l'idée de regarder quelqu'un en face to face. Un geste pourtant fondamental dans les interactions humaines. Alors, plus largement, une majorité, alors, c'est par exemple pour une interaction, par exemple, quand tu vas demander quelque chose chez le boulanger ou quoi, de regarder quelqu'un dans les yeux, ça met mal à l'aise un tiers des jeunes. Ouais, et ils préfèrent avoir une interaction asynchrone quand on appelle, c'est-à-dire par mail, par téléphone, c'est plus
1: ça.
0: À l'aise pour eux.
1: Ils passent leur temps là, même quand tu rentres dans la boulangerie, ils sont le nez sur le téléphone. Non, il faut couper ça, dire bonjour, je voudrais un petit pain au chocolat, merci, au revoir.
0: Bah, mais quand t'es jeune, au début, t'es un petit peu timide.
1: Enfin, 18-33, Jules, t'es plus jeune 33. À 33.
0: Ben oui, non, ben à 20, enfin, à 22, bébé, 23, hein. T'es quand même encore un peu timide sur certains trucs.
1: Et Tanguy.
2: Oh la vache.
0: Mais vous avez pas un truc, par exemple, je sais que dans, en tout cas, ma génération, beaucoup ont du mal aussi avec le fait de passer un coup de téléphone.
2: Moi, j'aime pas ça, par exemple.
0: Ah,
2: et
0: voilà.
2: Pourtant, je suis pas jeune.
0: Voilà, ouais, voilà. On creuse, hein, on trouve, on finit
2: par. Moi, je dis souvent aux gens, je dis, envoie-moi un message. Parce que, en fait, quand t'appelles, je vais pas répondre. Je vous le dis vite. Donc, envoyez-moi un message.
0: Tout simplement. Non, parce que toi, Aurel, toi, t'es à l'aise en toute situation. Y a pas de soucis.
1: Non, mais pas du tout. Enfin, oui, enfin, ça me dérange pas d'affronter un regard. Ou... Et au contraire, je vais te dire, regarder droit dans les yeux ton plus un, ton amoureux ou quoi, quand il y a beaucoup, beaucoup de monde, par exemple, autour de toi, bah, moi, je trouve qu'il y a ce côté un peu, tu vois, genre, t'es seul au monde pendant quelques secondes. Il y a ce côté un peu.
2: Oh là là, le romantisme. Oh là là.
1: Tu vois, t'es dans ta bulle pendant quelques secondes, le monde peut s'effondrer.
2: Oh là là.
1: Il y a une espèce de tension comme ça, tu sais.
0: On vient de nous appeler pour que tu écrives le prochain scénario de Love Actually 3. Allez, restez avec tous les amis. Voici Train et Soul Sister pour votre playlist Alsace. Bienvenue tout le monde.

Restez avec tout sur Top Music. Dans un instant, on va parler de nouvelles technologies dont on est tous debout. Il y a un robot commercialisé au prix de 38 000 euros en Chine qui va être capable de faire quelque chose. Ce sera à vous de deviner quelle tâche du quotidien dans un instant. Juste après le retour de votre playlist Alsace ce matin avec la bande de K-pop Demon Hunters et leur nouveau single, voici Free. Maintenant, pour attaquer ce lundi matin, le 4 mai, on est tous debout. Bienvenue tout le monde. 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

0: Bonjour l'Alsace, bienvenue à 8h45 sur Top Music. On est tous debout, que vous écoutez jusqu'à 10h. Jules, Laurent et Seth. Avec pour votre playlist Alsace qui va continuer dans un instant le son de Marc Ambor. On va écouter Belong Together. Avant ça, dans l'actualité, la Chine va commercialiser, enfin la Chine, une entreprise en Chine, c'est pas le pays, qui va commercialiser un robot au prix de 38 000 euros qui va être capable de faire une chose assez précise. À votre avis, qu'est-ce que c'est? C'est un truc du quotidien.
1: Dans la maison, quelque
0: pour c'est la, dans la maison. Maison. C'est pour la maison.
1: 38 000 euros, 38 000 un robot. Bah ouais. Les repas, il fait tous les repas.
0: Oui. Oui. On s'approche. C'est dans l'univers des repas.
1: Il fait les courses pour toi.
0: Il fait les courses, mais il y a un truc très précis dans le fait. Quand tu vas faire les courses, c'est un truc très précis.
2: Il fait les recettes en même temps.
0: Non, c'est pas ça. Quand tu vas faire les courses,
2: oui.
0: Entre le magasin et chez toi, il faut faire quelque chose.
1: Oui, il faut les monter à la maison.
0: Exactement. Il faut ranger les courses.
2: Ranger les courses.
1: Attends, mais rassure-moi, il fait quand même les courses à ta place aussi.
0: Non.
1: Pour 38 000, non. D'accord.
0: Ok. Ah, on n'en est pas encore là.
1: D'accord,
0: attends.
1: Très bien.
0: Déjà, on a ChatGPT. On va y aller étape par étape. Il y a un futur robot commercialisé 38 000 euros en Chine, un robot humanoïde qui sera capable du coup de ranger les courses à votre place. Vous allez arriver avec votre voiture à la maison, vous allez vous garer, le robot va venir, paf, il va prendre les courses dans le coffre, il va charger la voiture électrique, il va brancher la borne de recharge, il va monter les courses, il va les ranger à sa place, et ensuite il va aussi te faire un petit café pour que du coup, pendant qu'il range les courses, toi tu te détentes et tu la coules douce. Bon, c'est-à-dire qu'il n'y a pas toute l'étape des courses qui est faite non plus. Hein.
1: Oui, et puis oui, surtout, moi, ranger les courses, c'est pas ce qui me dérange le plus, tu vois.
0: Ah bon? Ah bon? Oh, c'est non. Relou. Oh là là,
1: non, bah, non, justement, ça te permet de faire le tri dans le frigo, de ranger, de te dire, ah bah tiens, j'ai encore ça, j'ai acheté ça, je vais faire ça, tu vois. Au contraire, je trouve que ça te permet de t'organiser, non?
0: Après, ça dépend de la fréquence des courses, parce que est-ce que vous êtes plutôt team une fois par semaine ou une fois par mois? Parce que quand tu fais les courses une fois par mois ou une fois toutes les deux semaines, oh l'enfer quand t'as les sacs qui sont pleins que tu dois remplir le congélo.
1: Attends, moi, parfois, c'est plusieurs fois par semaine, parce qu'en fait, parce que tout d'un coup, je me dis, mince, j'ai rien à manger pour ce soir, alors hop, je vais vite aller au marché. Et puis deux jours après, je me dis, j'ai toujours rien. Et quand même, une fois toutes les 3-4 semaines, je dis, maintenant stop, il faut aller faire le caddie, là, le plein, dans un supermarché.
0: Seb, je suis sûr, c'est un mec un peu organisé qui arrive à faire ça, mais des semaines à l'avance.
2: Non.
1: Quelle déception.
2: Non, moi j'aime bien, je fais une fois par semaine.
0: Mais je vois des gens sur TikTok qui sont capables de faire, mais ils font une fois les courses dans le mois et ils congèlent tout, ils arrivent à prévoir, à anticiper.
2: Moi, j'ai pas un gros congélo, tu vois, donc je prends plutôt du frais que je vais cuisiner au fur et à mesure, donc forcément, ça t'oblige à faire les courses
1: plusieurs fois.
2: Plus souvent,
1: ouais. Ou alors, tu vois, tout d'un coup, là, j'ai vu ce matin en venant, j'ai vu le super plat du jour de chez Stein, là, tout à l'heure, ça me chauffe grave, je vais aller me le chercher. Toi? Oui.
0: En fait, vraiment, toi, tu fais en fonction de ce que t'as envie de manger à midi, quoi.
1: Oui,
0: c'est de l'immédiat. Allez, restez avec tous les amis, votre playlist Alsace continue. Voici Marc Ambor, on écoute maintenant. Belong Together, 8h48, bienvenue tout le monde.

Restez avec nous sur Top Musique, vous êtes dans les Tous Debout. Dans deux minutes, on va parler d'une mode qui revient chaque été, mais qui est pourtant en train de devenir un peu has-been, qui est en désuétude. On va en parler dans une seconde, juste après Jack et Carla. C'est la recette pour continuer votre playlist Alsace à 8h51.

0: Vous êtes On est tous debout. Je l'aurai laissé pour vous accompagner jusqu'à 10h. Et j'ai une bonne nouvelle les amis, parce que il y a une mode qui revient chaque été, qui est en train de devenir has-been, qui est en train de devenir quelque chose en désuétude.
1: Mais qui revient quand même.
0: Mais qui revient quand même chaque année.
2: Le claquet de chaussettes.
0: Non.
2: Ah non. Attends,
0: qu'est-ce qu'on fait l'été, quand l'été approche?
1: On fait des apéros.
0: Non. Au contraire.
2: Non bah non.
0: On prépare l'été en faisant
2: son ménage de printemps.
0: Non.
1: On fait du régime.
0: Oui.
2: Le summer body. Eh ben.
0: Il est en train de devenir has-been, ce bon vieux summer body, oui les amis.
2: Voilà.
1: Ah bah ça arrange tes affaires ça.
2: Voilà.
0: Ah ouais. Il est de plus en plus critiqué ce summer body au profit d'un mouvement qui s'appelle le summer freedom.
1: D'accord.
0: Le body positive, accepter son corps. On n'a pas besoin de faire forcément 20 000 régimes pour être exactement parfait dans les petites cases. Et c'est porté par la chanson d'Elena, Summer Body, qu'elle a chanté son premier single à la sortie de la Starac. Voilà, ça fait plaisir.
2: Je me permets juste un bémol.
1: Oui.
2: Parce que bon, j'ai jamais eu de Summer Body. Mais néanmoins, le fait de dire je me mets un peu au régime, d'avoir un peu un objectif, je pense que ça peut pas faire de mal. Parce que le surpoids est quand même un problème de santé publique.
0: Alors, oui, il faut s'assumer.
2: On s'assume, c'est une bonne chose.
0: Oui, chacun soit en accord
2: avec son corps, il n'y a aucun problème avec ça. Mais néanmoins, je trouve que de se donner un objectif, de se dire tiens, avant juillet je vais perdre 3-4 kilos, ça peut pas faire de mal non plus, sans parler d'avoir un corps bodybuildé, musclé, machin, tu vois, je dis voilà, on en est voilà.
0: Il faut le faire pour soi-même, il faut le faire
1: oui,
0: pour soi-même,
1: oui,
0: pas
1: voilà,
0: pour plaire
1: ça.
0: À Voici et Gala du magazine.
2: Exactement. Alors là je suis 100% d'accord, c'est pour soi, c'est pas pour les autres.
1: Ah bah oui.
0: Bon, je reprendrai quand même un petit apéro et une petite raclette. Enfin,
2: cela dit, il y a 3 minutes, je viens de te montrer la planque des sucettes en chocolat.
0: Oui, c'est vrai.
2: Donc,
0: voilà. Allez, restez avec tout. Bruno Mars arrive dans une seconde sur Tap Music.
2: Et sur les routes, c'est encore un petit peu chargé à 8h55, notamment sur les accès à Strasbourg. En arrivant de Mundo jusqu'à Strasbourg, sans de petits ralentissements encore. La même chose au niveau de Oswald dans l'autre sens, donc en arrivant du sud, bouchon encore un peu avant les feux de Fegersheim. Et toujours ce petit ralentissement, mais ça va désormais beaucoup mieux sur la 35 à hauteur de Innenheim dans le sens Célestat-Strasbourg. C'était bien bouché tout à l'heure. Ça allait encore un tout petit peu, mais ça va désormais beaucoup mieux.
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1: Bienvenue sur Top Music. Dans une minute, il sera 9h. On vous accompagne dans le meilleur de votre playlist Alsace. On est tous debout avec Bruno Marseille, Just Might. Avant ça, coup d'œil sur la météo de ce lundi, ça se dégrade. Malheureusement pour cette nouvelle semaine, on va faire le point juste après l'actu de ce matin. C'est avec Sam.
2: Et d'abord cette grève aujourd'hui dans les laboratoires d'analyse médicale, mouvement national qui devrait être pas mal suivi, des salariés pour la plupart mal payés avec des tâches toujours plus nombreuses. Manifestation prévue ce lundi à 17h à Strasbourg pour protester contre les fermetures de classes annoncées en Alsace pour la rentrée prochaine. Le rendez-vous est fixé avenue de la Forêt-Noire devant la direction des services départementaux de l'éducation nationale. À partir d'aujourd'hui, le Crous de Strasbourg propose des repas à 1€ pour les étudiants. Cela vaut pour les restaurants et cafés. Cafétéria de Strasbourg, d'Ilkirch, de Mulhouse et de Colmar. En foot, le Racing a semble-t-il fait une croix définitive sur les places européennes par le championnat en s'inclinant contre Toulouse 2-1 avec encore une fois une équipe très largement remaniée hier après-midi. L'objectif bien sûr c'est la Conference League. La demi-finale retour a joué jeudi soir à la Meno contre le Rayo Vallecano après la défaite 1-0 du match aller en Espagne. Et puis en basket, la SIG est 7e à 2 matchs de la fin de la saison régulière. Défaite frustrante hein, contre le leader Monaco hier soir, 118-114 après prolongation. Deux journées donc pour finir sixième, qui serait une place directe pour les playoffs.
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1: Bon, malheureusement, le ciel est gentiment en train de se couvrir avec une couverture nuageuse bien épaisse, bien grise cet après-midi en Alsace, voire même quelques brunes. Sur le Haut-Rhin, les températures évoluent entre 9 et 12 degrés actuellement. Comptez 19 au meilleur de la journée à Haguenau, 20 degrés pour Colmar, Mulhouse et Strasbourg. Et attention, le reste de la semaine qui risque d'être humide avec des précipitations orageuses qui débarquent dès demain en Alsace.
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1: Bienvenue à tous, vous êtes sur Top Music, on est tous debout pour attaquer votre lundi matin, nouvelle semaine
2: de 4 jours en plus.
1: Oh là là, ça nous régale, le mois de mai il est sympa, comme chaque année, quel plaisir. L'équipe est là pour vous accompagner ce matin, je m'appelle Jules, il y a aussi Aurel bien sûr qui est là.
3: Bien sûr, bonjour.
1: Et il y a Seb qui est ici.
4: Ben oui, bonjour.
1: Dans un instant, 3 choses à savoir sur ce 4 mai, mais avant Netflix nous régale aussi ce matin, puisqu'on vient d'apprendre qu'une série iconique serait de retour avec un spin-off, ce qu'on appelle, c'est-à-dire des épisodes qui se déroulent avant l'intrigue principale. Pour cette fois, la série The Crown.
3: Ah bon ?
1: Oui ! The Crown avec Peter Morgan aux commandes, un projet estimé à 600 millions d'euros.
3: Ah oui. Quand même.
1: L'intrigue qui s'étendra du coup de 1901 à la ronde de la mort de la reine Victoria sur l'île Wight jusqu'au mariage de Elizabeth II en 1947. Ah oui. J'avais adoré The Crown, une série
3: ouais,
1: incroyable.
3: Moi aussi, j'ai bien aimé.
1: Magnifique. Ouais. Faudrait qu'il la fasse sur Meghan et Harry en mode moderne.
3: Bah là, il y a trois, ça va être un festival. Hein.
4: Ah oui.
1: À un moment donné, mais en fait, ils attendent que l'histoire se termine parce que là, il y a encore 12 saisons en cours avant la fin, le temps qu'ils se prennent encore la gueule une nouvelle fois avec la famille royale. Donc, affaire à suivre hein, là aussi sur ce sujet. Restez avec tous les amis dans 30 secondes de retour de votre Playlist Alsace. Ce sera avec Bruno Mars. On va écouter I Just Might sur Top Music.
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0: On va revenir dans votre playlist Alsace avec un petit Katy Perry. On va écouter Firework. Ce sera dans une poignée de secondes, les amis. Nous sommes lundi matin, c'est le 4 mai aujourd'hui. J'ai trois choses à savoir sur ce 4 mai. Oui. Déjà, aujourd'hui, c'est le début du Met Gala à New York.
1: Oui.
0: C'est aujourd'hui l'événement People le plus prestigieux de la planète avec toutes les stars de la planète qui sont là.
1: Ouais,
0: au profit du Met, bien sûr. Le principe, c'est évidemment de s'habiller avec le costume le plus fou possible. Il y aura Beyoncé ce soir, peut-être qu'elle sera déguisée en pamplemousse.
1: Non, c'est pas le thème des végétaux ce soir, Jules.
0: Non, le thème, c'est la mode is art.
1: Voilà. Et tu parlais de bénéfices, oui, parce qu'en fait, chaque artiste paye son entrée, sa place, sa table. C'est 75 000 dollars, je crois.
2: Ouais, 64 000 dollars. Ouais.
1: Tranquille.
0: Et il faut être adoué par Anna Wintour pour entrer. Hein.
1: Complètement.
0: Sinon, tu rentres pas.
1: Il faut que tu sois validé. Exactement.
3: Est-ce que le fait que Beyoncé soit là ce soir préfigure un retour
0: Alors là, tu me parles, je suis pas directeur de voici. Hein.
3: Je suis pas là, elle a fait depuis 10 ans quoi.
0: Oui, ben non, Beyoncé.
3: Ah non, je confonds avec Rihanna.
0: Ah non, tu confonds avec Rihanna.
1: Rihanna.
0: Non, mais il est trop papy Paul. Lui, on le laisse.
1: Oui, viens.
3: Allez, je vous laisse. Hein.
0: On parle de Salut. Star Wars ce matin aussi.
3: Ah, je reviens.
0: En ce 4 mai, c'est la journée spéciale pour les fans de Star Wars, le Star Wars Fan Day. Alors, l'explication.
3: Oui,
0: est compliqué. Faut parler anglais un petit peu.
3: Ça.
0: Parce que vous savez, dans Star Wars, en anglais, ils disent May the Force be with you. Que la force soit avec toi.
1: Oui.
0: On est le 4 mai aujourd'hui.
3: Oui.
0: Et en anglais, le 4 mai, ça se dit May the Force.
3: The Force.
0: Donc May the Force be with you, Star Wars Fan Day. Voilà, c'est simple.
3: Tout à fait.
0: Voilà.
3: Bah, oui.
0: Donc l'occasion de se refaire.
3: Plus idiot qu'autre chose.
0: Oui.
3: Et quand tu dis, tiens, la journée mondiale du papier toilette, pourquoi ce jour-là, tu sais pas. Là, au moins, t'as une vraie raison.
0: Oui,
1: voilà.
0: C'est vrai.
1: Parce qu'il y a des journées à la con quand même.
3: Oui.
1: Hein, voilà.
0: Donc c'est l'occasion, en tout cas, de se faire aujourd'hui l'intégrale de Star Wars. Ça prend quelques heures, donc prévoyez ça plutôt pour ce week-end. Et tiens, dernière chose à savoir sur ce 4 mai aujourd'hui, c'est l'anniversaire de Gérard Jugnot.
1: Ah.
3: Qui a joué dans Star Wars.
0: Super. Non, 75 ans. Lui, c'est un pilier du Splendide. Il a joué dans Les Choristes, dans Les Bronzés, évidemment.
1: Le Père Noël est une ordure. Cocorico, en ce moment. Enfin, il y en a tellement.
0: D'ailleurs, scène, vous savez, iconique des Bronzés font du ski où ils boivent de l'agneau. Sachez, c'est lui qui l'a rencontré en interview. Pour avoir l'effet waouh de vraiment avoir une tête où les acteurs boivent un truc dégueulasse, en fait, c'est les accessoiristes qui ont vraiment fait une boisson ignoble.
1: Ouais.
0: Ils ont chopé tout ce qui était le plus dégueulasse possible. Ils l'ont mis. Comestible, évidemment, ils n'ont pas mis le samplon 95
3: en plus.
1: Tu vois, 100% authentique en réaction.
0: J'aimerais bien qu'ils nous donnent la recette.
3: T'as Michel Blanc qui se met la tartine sur la tronche. Mythique.
0: Allez, restez avec nous, 9h09, les amis, sur Tapézique. Voici Katy Perry, c'est Firework.

0: Merci d'être avec nous sur Tapusique. Vous êtes dans les Tous Debout avec un instant le son de Katy Perry. On écoutait Firework pour votre playlist Alsace ce matin. C'est Jules au relais pour vous accompagner jusqu'à 10h. Tiens, je vous emmène à Séoul ce matin avec un concours qui est le meilleur concours de tous les temps. Je vous présente à Séoul, en Corée du Sud, la troisième édition du concours de sieste.
1: Oh. Ah, ça va nous parler ça.
0: Ouais, les participants pour ce concours devaient s'endormir à heure fixe sous contrôle d'un huissier qui surveillait leur rythme cardiaque. L'objectif étant de sensibiliser au manque de sommeil dans un pays où la pression professionnelle est très forte. En gros, c'est très simple, ça s'est déroulé sur plusieurs jours. Fallait être capable, si tu fais ta sieste à 14h30, de t'endormir pile à 14h30.
1: D'accord.
0: Ce qui pour moi est totalement impossible. Faire une sieste à heure fixe, c'est impossible.
1: Oui, je te comprends. Moi, c'est pareil. C'est n'importe quoi.
0: Alors que Seb, lui.
2: Par contre, il y avait quoi à gagner? Parce que pour l'année prochaine, ça m'intéresse, moi, cette histoire.
0: Non, mais toi, Seb, il peut gagner. C'est-à-dire que Seb, tu le mets n'importe où. La semaine dernière, il y a quelques jours, il avait fait un match du Racing Tar. Il est venu s'endormir à la radio. Et il nous dit qu'il s'endort en 2 secondes précis. Tu le poses, il s'endort, le gars.
2: Ouais.
0: Ah, c'est parfait. Tiens, ouais. On va t'inscrire là-bas.
1: Voilà, on va t'envoyer.
2: Non, c'est pour ça que je pense qu'il y avait à gagner.
0: Un oreiller dodo.
2: Bon, quoi que, on marque.
0: Restez avec nous. Angel Justice va arriver sur Tapusique pour le retour de votre playlist Alsace.
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0: 9h15, restez avec nous sur Top Music. On est tous debout, ça continue avec dans un instant un chrono chiffre à vous partager. Juste avant ça, c'est le retour de votre playlist Alsace avec le retour d'Angèle, son nouvel album qui est annoncé pour la fin d'année. Et pour le premier single qui nous est désolé, cet album, une énorme collaboration avec Justice et What You Want qu'on écoute maintenant à 9h16 sur Top Music dans On est tous debout.

0: 9h18 sur Top Musique. Merci d'être là ce matin. Si on est tous de vous que vous écoutez, je l'aurai laissé à vos côtés jusqu'à 10h avec dans un instant le retour de votre playlist Alsace, Linkin Park. On va écouter Friendly Fire, ce sera dans une poignée de secondes avant ça. J'ai un chrono chiffre à vous partager. Ouais, c'est vous concentrer, c'est à vous deviner ce qui se cache derrière. Évidemment, vous jouez à la voiture et dans la maison ce matin. Devenu star des réseaux sociaux, ses ventes ont augmenté de 7%. Mais quoi?
1: C'est un produit d'hygiène?
0: Non, c'est un produit, c'est du miam miam, c'est du manger.
1: Alimentaire. Ouais. Un produit alimentaire a augmenté de 75%?
0: Ouais, de 7%, pardon.
2: 7%. Ah. Du chocolat, c'est une marque de chocolat? Non. C'est une sucrerie?
0: Non.
2: C'est une salerie?
0: C'est une salerie.
1: C'est quelque chose de salé? Bah, une nouvelle variété de pâtes?
2: Des chips?
0: Non, oh, vous l'avez pas vu passer. C'est ben pas ça du tout. La cancoyotte!
1: Ah! Ah ouais, on n'y était pas du tout.
2: Ah non, pas du tout.
1: Non, pas du tout.
0: Fromage traditionnel de Franche-Comté qui connaît un vrai boom sur les réseaux sociaux, notamment sur TikTok, où des créateurs sont devenus très très fans de la cancoyotte pour ses recettes simples. En fait, ils ont remarqué quelque chose. La cancoyotte, c'est très très bon et c'est moins gras que certains fromages, environ 8% de matière grasse en moins pour un plaisir gustatif qui est exceptionnel. Tu peux en foutre partout, tu le fais fondre. Tu peux le manger autant chaud que froid. Donc, les cancoyottes en ce moment sont en train de se faire une vraie razzia dans les supermarchés.
1: D'accord.
0: Si vous voyez qu'il y a moins de cancoyottes, c'est à cause de TikTok parce que les influenceurs en sort, se partage les combines, c'est bon et c'est moins gras.
1: Ah ouais, tu vois, ces créateurs de contenu, ils arrivent à nous faire faire des trucs. Hein.
2: Bah dis donc.
0: Et bah dis donc, les influenceurs, vraiment, ils influencent, hein, c'est fou ça.
2: Ah oui.
0: C'est quoi votre petit péché mignon du moment, le truc à manger un petit peu sur le pouce, quoi. Moi, j'ai découvert le saucisson Monster de l'Alsace.
2: Ah.
0: J'aurais jamais dû être au courant de ce truc-là. Je suis foutu.
2: Ouais.
0: Je suis foutu éternellement.
1: Le petit truc, bah tu sais, moi j'aime bien les bretzels, hein, mais pas alors ou en stick ou alors la bretzel fraîche.
0: Attends, il y a des bretzels stick? Ah, je connaissais pas ça. Des bretzels en bâton, quoi.
1: Mais oui, Jules.
0: Mais c'est incroyable.
2: Les trucs apéro, là. Les trucs apéro que tu prends,
1: sais,
2: là, les petits, là.
1: Soit ils sont en forme de bretzels secs, soit c'est en stick.
0: Ah oui,
1: les
0: ça.
1: Bâtonnets.
0: Oh, d'accord. Mais attendez, moi, avant d'être en Alsace, je pensais que ça, c'était renié par l'Alsace, les petits trucs comme ça, là.
2: Non.
1: Pour moi,
0: l'Alsace n'aimait que les vrais gros bretzels.
2: Mais aussi, bah, on est bien pour l'apéro aussi.
1: Écoute.
0: Seb, ton péché mignon du moment.
2: Ah, moi, je suis très fromage. Hein.
0: Oh oui.
2: Bah, moi, à tout moment, je peux me prendre un morceau de comté dans le frigo. Là, l'autre jour, je me suis fait un petit plaisir, acheter un petit parmesan, tu vois, vieux, tu vois, puis pareil, un comté vieux, qu'est-ce que c'est bon ça.
1: Ouais. Ah,
2: c'est sûr, ça coûte un peu plus cher.
0: Oui,
2: j'achète pas tous les jours, mais de temps en temps, un petit plaisir, là, wow, qu'est-ce que c'est bon.
0: Ouais.
2: Tu sais, ça cristallise un petit peu, comme ça, le comté vieux 24 mois, là. Oh là
1: que
2: là,
1: tu
2: là,
1: manges
2: là,
1: en lamelles, tu sais, tu prends l'économe et tu te fais juste des lamelles.
2: Bon.
1: Comme
2: qu'est-ce
1: ça.
2: Que c'est bon ça.
0: Ouais, si vous voulez du fromage vieux pas cher, vous prenez du fromage pas vieux et vous le laissez à 100 dans le frigo.
2: Je suis pas sûr que le résultat soit exactement le même.
0: Julo l'affineur, pas fou. Restez avec tous les amis, voici Linkin Park sur votre playlist Alsace, c'est Top Music, bienvenue.

0: Sur Top Music, vous êtes dans les tous debout ce matin, tout à l'heure, entre 19h et 21h, dans la Top Family avec Erwan. Kamel Wally sera là. Il parlera notamment du retour du Roi Soleil et on en parlera aussi dans un instant dans le sujet de la rédac. Avant ça, les amis, je vous emmène en Angleterre ce matin avec un cas médical hyper rare. Je vous présente deux sœurs jumelles qui s'appellent Michelle et Laviana. Elles ont découvert à l'âge de 49 ans quelque chose de dingue. Elles sont nées de la même maman, elles sont jumelles, mais elles n'ont pas le même papa.
1: Mais
0: elles sont jumelles, elles n'ont pas le même papa.
1: Okay.

0: mais de deux géniteurs différents. Mmh. Donc les deux ont la même maman, n'ont pas le même papa. Et elles s'en sont rendues compte 49 ans après en faisant un test ADN en se disant bah, c'est bizarre, on n'est pas 100% sûr. C'est fou. Incroyable.
1: Elles étaient jumelles, mais elles se ressemblaient pas de fou, quoi.
0: Tu sais, t'as des faux jumeaux. Des fois, t'as des faux jumeaux et tu te ressembles pas forcément. Oui. Mais elles ont pas tilté qu'elles étaient pas sœurs à 100%. C'est dingue. Par contre, la maman, je peux te dire qu'il y a 49 ans. Oh là là, ça s'amuse bien.
2: Ah, non, mais
1: n'empêche, c'est quand même bizarre. Parce que tu penses à ta mère, tu te dis
2: attends, qu'est-ce qu'elle a fait ma mère ce soir-là
0: Et Philippe et Michel qui se disputent depuis 49 ans pour savoir qui est le père, ils ont
2: reçu. C'est un chacun.
0: Allez, un chacun. Un partout. Allez, ferme-moi la pince.
2: Oh là là.
0: Restez avec nous les amis, 9h26. Ed Sheeran arrive avec Caméra pour le retour de Vol Playlist Alsace.
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5: 9h28 sur Top Musique, vous êtes, on est tous debout, la météo de retour dans un instant. Mais avant, Seb, je crois que Kamel Wally va parler aujourd'hui sur Top Musique.
6: Mais oui, avec Erwan qui est dans le studio aussi, qui a reçu Kamel Wally dans Top Family ce soir.
7: Mais ouais, Kamel Wally, chorégraphe historique de la Star Academy, pas seulement.
6: Et du coup, bah, le Roi Soleil revient et bah, tu lui as posé la question justement, pourquoi le Roi Soleil revient? On écoute, pourquoi?
8: Je pense que depuis que le Roi Soleil, on a fini il y a 20 ans... Voilà, les dernières représentations. Depuis, avec Dovatia, on nous en parle pratiquement tous les jours. Donc on savait qu'il y avait une envie. Il y a 5 ans, on avait voulu remonter pour les 15 ans, ça ne s'est pas fait. Et là, on s'est dit, allez, 20 ans, il faut vraiment y aller. Et on a vraiment eu raison, parce que le public est dingue, parce que ça nous apporte à tous de la joie, et notamment, et surtout au public.
6: Il est sympa, Kamel Wally ?
7: Il est très sympa.
6: Très sympa.
7: Il est très sympa, il a bien accroché avec Roland.
9: Oui.
6: Donc ce soir.
5: Mais qui n'accroche pas avec Roland,
7: hein. Il s'est passé quelque chose entre eux.
6: Donc ce soir.
7: Ce soir, 19h, 21h, 2h avec Kamel Wally dans la Top Family.
5: Ah, excellent, voilà. Le rendez-vous est prêt, les amis.
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5: Allez, 9h30, la météo en Alsace avec un ciel plutôt compliqué aujourd'hui. Hein. Ça va largement se couvrir cet après-midi. Ce sera chargé particulièrement sur le Haut-Rhin avec même quelques bruines. Les températures entre 9 et 12 degrés évolueront ce matin jusqu'à 19 pour cet après-midi à Gnou et Célesta. 20 degrés à Colmar, Mulhouse et Strasbourg. Et attention, reste de la semaine qui risque d'être assez humide avec des précipitations orageuses qui sont attendues à partir de demain. Les amis, restez avec nous sur Tapézic. Voici Ed Sheeran pour votre Playlist Alsace.

0: les caméras à 9h33, restez avec nous puisque dans un instant, Aurel va nous faire découvrir l'histoire
1: du PMU.
0: Je m'attendais pas à celle-là. On va découvrir ce qu'il se cache derrière les trois lettres PMU parce que moi, je n'en ai aucune idée. On va en parler juste après le retour de votre playlist Alsace avec le nouveau Vita. Voici Ça fait mal sur Top Music. Bienvenue à tous.

0: Soyez les bienvenus sur Top Music à 9h36. Vous êtes dans les tous debout ce matin avec pour la suite de votre playlist un petit Coldplay BTS. On va écouter My Universe, ce sera dans les prochaines minutes. Il y aura aussi du Miley Cyrus dans le coin. Restez bien avec nous. Et ce matin, Aurèle nous raconte l'histoire de quelque chose qu'on n'avait pas vu venir. Je me suis pas dit ce matin, en me réveillant, que j'allais en apprendre plus sur le PMU.
1: Et pourtant... Et
2: surtout venant d'Aurèle, tu vois. À la limite, tu dis Seb, veut nous parler du PMU, tu te dis bon, ok, tu vois. Mais ouais,
0: cette vieille branche, il va nous en parler. Ouais. Mais non, c'est Aurèle qui nous en parle
1: oui,
0: ce matin.
1: Oui, je vais vous parler PMU côté hippique, parce que j'adore les chevaux. Hein. Parce que oui, le PMU, ça veut dire quoi? C'est Paris Mutuel Urbain.
0: Ouais.
1: Et c'est un groupement d'intérêts économiques qui a le monopole des paris hippiques. D'accord. Donc là, je ne pars pas non plus du bar, hein, je parle bien
0: de l'institution, oui, pas de la borne dans le troquet, non, au bar Le Mistral.
1: Alors, comment ça marche tout ça? Au départ, en fait, les paris étaient organisés de manière complètement anarchique. En fait, c'était un petit peu.
0: C'était le bordel.
1: Ouais, c'est le bordel.
2: Petit Blinders, quoi.
0: Voilà. C'est ça, c'est le manteau.
2: Voilà.
1: Mais en 1891, Joseph Oller, il invente la mutualisation des paris. Et dans la foulée, il y a une loi qui met fin à ce désordre et qui dit tout simplement que les parieurs y jouent les uns contre les autres et les sommes jouées sont partagées entre eux, les gagnants.
0: Il faut donc une pièce commune, un truc qui rassemble tout.
1: Voilà. Alors très concrètement, les paris ils sont relativement simples au départ. On doit tout simplement trouver soit le premier, soit les deux premiers chevaux d'une course.
0: Ouais.
1: Jusque là c'est ok. Et puis milieu 1950, en fait, on change un petit peu et on invente un pari avec des rangs de gains différents. D'accord. C'est pour ça qu'on parle d'ordre et de désordre.
0: Ouais.
1: Donc maintenant, quand vous entendrez le tiercé,
2: le quintet plus, le quintet
1: désordre,
2: machin. Ouais.
1: Et en parlant de tiercé, le premier il s'est joué le 22 janvier 54 dans le Val d'Oise. Et voilà. Donc maintenant, à chaque fois que
2: c'est
1: vous parlez,
2: c'est qui le cheval qui a gagné?
1: Ah ça je ne sais pas.
0: Ah là là.
1: C'est
0: un tonnerre. Hein.
1: C'était peut-être effectivement, j'allais dire une tornade.
0: Ouais.
1: Voilà.
0: Ouais. Ouais,
1: vous jouez vous?
0: Je joue pas, mais par contre, j'ai travaillé dans une petite radio dans l'ouest de la France qui était pas loin, qui était vraiment dans l'univers hippique. Et on me demandait le matin de faire mes pronostics hippiques.
1: Ah, tu vois?
0: Jamais de ma vie. Alors, je l'avoue, hein, 20 ans après, j'ai inventé tout. Il me demandait, vas-y, fais tes pronostics. Mais je prenais rien. Je prenais le 7, Murski la gauche, je sais pas quoi. Je mettais le classement. Et une fois sur de temps en temps, je gagnais, je recevais un message. Eh, hey, bravo, t'as eu les fins.
1: Ouais, tu vois, et j'en profite pour dire qu'on a un très bel hippodrome hein, à Heurt.
2: Voilà,
1: il faut y aller, il y a des courses, de trop de galop, il y a plein de choses. Donc
0: je vous ferai mes pronostics d'ailleurs dans un instant.
2: Oui, s'il te plaît.
0: Restez avec nous, les amis. Voici Miley Cyrus pour Playlist Alsace.

0: Physique, on est tous debout pour passer votre lundi matin le 4 mai. Aujourd'hui, c'est Jules Laurel Essay pour vous accompagner pour démarrer cette nouvelle semaine de 4 jours. Dans un instant, on va terminer l'émission avec un dernier petite question sur l'actu. Avant ça, il y a un classement qui vient de tomber, celui des plus belles capitales européennes.
1: Ah bah Strasbourg, hein.
0: Capitale, on a dit.
1: Bah capitale de l'Europe, Strasbourg.
0: Non, capitale européenne.
2: Attends.
0: Les Alsaciens. Ah bah Strasbourg, bah capitale. Bah oui, c'est capitale de l'Alsace et de l'Europe, excuse-moi.
1: Ouais,
0: non,
1: Strasbourg.
0: Top 10 des capitales européennes les plus belles, la première position pour le Luxembourg.
2: Ah. C'est vrai que c'est beau.
0: Ah oui, j'ai jamais vu, ça a l'air magnifique.
2: C'est vrai que c'est beau.
0: Alors, l'étude a été faite via TripAdvisor et des millions d'avis qui ont été récoltés, qui ont été analysés. La capitale jugée la plus belle est le Luxembourg, grâce notamment à ses remparts, de la corniche et à son mélange d'architecture ancienne et moderne, suivi de près par Bratislava et Monaco. Tandis que dans le classement, on a Lisbonne, Oslo et attention.
1: Ah bah Lisbonne, oui.
0: Paris n'est même pas dans le top 10.
1: Ah, ok.
2: Ouais, je suis pas étonné plus que ça.
1: Ces derniers temps, elle a beaucoup pris avec ses problèmes de propreté, tout ça. Donc.
0: C'est vrai que, mais il y a pas longtemps, ça fait très longtemps que j'étais pas retourné sur le parvis de la Tour Eiffel, sur le Trocadéro. Je me disais, allez, je vais voir l'ambiance. Je vais voir Paris. Je vais voir des bérets. Je vais voir des gens avec des baguettes. Pas du tout. Tout ce que j'ai vu, c'est des gens qui montaient des petites Tours Eiffel et des travaux.
1: Oui, mais c'est ça. Hein.
0: Quand tu fais le tour du monde et que t'arrives à Paris, tu vois ça, tu dis, hey, avant de critiquer, balayez un peu devant votre Tour Eiffel, les gars. Ouais. Restez avec nous dans un instant, bébé Rexa, pour votre playlist Alsace avec New Religion pour le retour de la playlist. C'est dans une petite seconde, les amis. On est tous debout, ça continue jusqu'à 10h.
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0: Merci d'être avec nous, on est tous debout. Ça continue encore jusqu'à 10h avant l'arrivée de Julien pour le 10-14. Et dans un instant, la ville de Grenoble qui serait la meilleure ville pour cette chose. Mais quoi ? Ce sera à vous deviner juste après Bébé Rexa, New Religion sur Top Music.

0: Baby Rex à l'instant, New Religion sur ta musique. Vous êtes dans les tous debout encore jusqu'à 10h. Avec Laurine qui va débarquer pour continuer votre playlist Alsace. Juste avant 10h, on écoutera Is It Love. Merci d'être là les amis, c'est Jules Aurel et Seb pendant encore les prochaines minutes avec une dernière info à vous partager ce matin. Selon une étude,
1: oui,
0: la ville de Grenoble serait la meilleure pour ceci. C'est bien la première fois que Grenoble est première,
1: ouais,
0: dans un truc.
1: J'allais dire, c'est la référence de quoi?
2: C'est pas le trafic de drogue?
1: Ouais, j'ai...
0: Allez, mais... direct les clichés. Non, c'est pas ça.
1: Donc c'est un truc positif.
0: Oui, c'est un truc positif.
2: Ah,
0: c'est pas un premier sur les cambriolages. Grenoble, okay, premier sur les cambriolages.
3: Bah, non, c'est pas ça.
1: Qui a un rapport avec le boulot ou la maison?
0: Non, non.
1: Non. Avec les enfants ou les chiens?
0: Les chiens. Bah, okay, c'est littéralement.
1: Je voulais dire les enfants ou les animaux. Parce que, voilà. Donc les chiens, ça concerne les chiens, Seb. Qu'est-ce que ça
2: peut
1: être?
2: Bah, c'est dog friendly.
0: Exactement, c'est la ville la plus dog friendly de France.
1: Bon, bah voilà, tout simplement.
0: Si vous voulez avoir un chien en 2026, allez, où est-ce qu'il faut aller? Aller à Grenoble, vous ferez cambrioler. Mais votre chien sera. Mais votre chien sera nickel. Selon la fondation 30 millions d'amis, Grenoble est la ville la plus dog friendly de France en 2026, notamment grâce à ses espaces dédiés et au transport gratuit pour les chiens. Parce que c'est pas forcément le cas dans toutes les villes où c'est même pas forcément autorisé ou que dans certaines conditions. Donc si vous avez envie d'avoir un chien, un max de parcs et des solutions pour se déplacer le plus facilement possible, déménagez à Grenoble ou à la campagne.
1: Super. Bah d'accord, écoute, un chien ça me botte bien, mais je vais rester à Strasbourg City.
0: Ça, ce serait quoi votre animal de compagnie idéal, chien ou tout
1: animal? Lapin, moi j'adore les lapins.
0: Allez, un petit lapin?
1: Non, sûrement pas. Et encore moins la moutarde, ça je te le dis tout de suite. Alors là, non, c'est tellement chou, c'était mon mime. Ça te fait des petits câlinous, c'est tout doux. Tu peux le porter dans ton sac. Oh, écoute, ça suffit, Seb. Hein,
0: les petits lapins, non, je suis d'accord. Moi j'en ai eu plusieurs, c'est très mignon.
1: Oui.
0: C'est extrêmement fragile. Il y a un coup de vent, il tombe malade, il meurt. Mais c'est très très mignon, les petits lapins.
1: Oui, c'est très fragile.
0: Seb, t'aurais un animal? Comme ça, place illimitée, tu peux faire ce que tu veux. Tu peux avoir un guépard si tu veux.
2: Un guépard de compagnie, c'est le mec vraiment. T'es genre un crocodile, t'es un narcos. Ouais, non, moi j'aime bien les aquariums pour le coup.
0: Ah,
1: oh.
2: Ouais, j'aime bien les aquariums, tu vois. Au moins il fait pas de bruit, il fait pas chier, faut pas le sortir. Il laisse pas des poils partout.
1: Ouais, d'accord. Bon, ça fait pas rêver.
2: Bah, ça fait pas plus rêver d'avoir un autre animal là.
1: Oui, mais tu peux avoir un contact avec le poisson, tu peux pas le toucher, tu peux pas le caresser. Tu
0: J'ai déjà joué à va chercher avec un poisson, je me suis grave amusé. Hein,
2: attention. J'en parle au poisson. Un gros ce matin.
0: Allez, voici Laurine sur ta physique à 2h55.

0: Les amis, merci d'être avec nous sur Top Musique. Il est 9h57, on va se quitter dans 2 minutes avec Julien qui va vous accompagner pour la suite de la journée avec le 10-14 qui va débarquer dans un instant. Mais avant de faire une petite dernière info à vous partager. Vous connaissez Spotify?
1: Oui.
0: Vous connaissez l'intelligence artificielle?
1: Oui.
0: Eh bien, vu que Spotify veut combattre un petit peu l'intelligence artificielle, ils vont lancer un label qui va s'appeler Made by Human. Spotify veut référencer absolument tous les sons. Vous savez qu'il y a genre sur Deezer et sur les applications, ouais, il y a plus de 40% des sons qui sont publiés qui sont faits par intelligence artificielle. Et pour éviter que vous écoutiez un truc qui est fait par un robot, Spotify lance Made by Human. En gros, c'est un petit badge vérifié by Spotify qui dit ce que vous écoutez là, c'est fait par les humains. Et ça, c'est beau quand même un petit peu, hein.
1: D'accord.
0: Parce que bon, je suis sûr que là, ça va nous tomber sur le nez. Moi, je traîne beaucoup sur TikTok. Et de temps en temps, ça m'arrive de tomber sur des sons qui en fait sont faits par intelligence artificielle. Et je l'apprends que 3 mois après.
1: C'est comme Taylor Swift là, qui s'est barricadé, là, qui s'est sécurisé pour qu'on n'utilise pas sa voix et son image.
0: Ouais, enfin, c'est ça.
1: C'est ça. Donc c'est bien, il commence à y avoir des mesures.
0: Bah oui, il faut un petit peu quand même. Les amis, on sera de retour demain sur Top Musique, pas avec de l'intelligence artificielle, mais avec de l'argent.
1: Ouais, avec du pognon. 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
0: 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D'ici là, vous aurez écouté en podcast sur topmusique.fr, sur Spotify, sur les applis partout. Et nous, on se dit bonne journée. Et
1: à demain.
2: Bonne sieste.
0: Si on le veut bien.
2: Bonne sieste.
0: Allez, bisous.
2: Bon appétit.
1: Bisous.
0: On va faire tous les bons.
2: Oui.
0: Bonne journée, bon après-midi, bonne route. Hein. Allez, au revoir.
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0: Allez, restez avec Julien qui arrive pour la suite de votre matinée sur Top Musique, le 10-14 qui démarre avec Alex Warren, Fever Dream dans votre playlist.

C'est reparti pour une nouvelle semaine, c'est Julien, vous écoutez Top Music. Et semaine courte, semaine de 4 jours avec vendredi qui est férié, long week-end de 3 jours qui arrive. On écoute Lola Young avec Messi et le nouveau Sound of Legend maintenant dans votre playlist Alsace sur Top Music. Montez le son.

0: Merci à vous tous d'avoir choisi Top Music. Surtout, changez rien. On passe la matinée ensemble avec All Sense en classique, Never Ever, gros classique. David Guetta aussi et le nouveau Zayn après les bons plans pour sortir dans la région. Voici l'agenda.
1: La nouvelle expo Formule 1 est à voir jusqu'au 1er novembre. Ça se passe bien sûr au musée de l'auto à Mulhouse. 20e édition déjà du festival du jeu de rôle à Kaisersberg samedi et dimanche. Le temps d'un week-end, venez vivre dans un univers fantastique avec pour thème cette année les créatures mythiques. Festival Château et Légendes, ça débutera ce 8 mai et jusqu'au 28 juin dans toute l'Alsace avec des châteaux qui vont proposer des ateliers pratiques artistiques, de la musique, des contes, des danses et des jeux.
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0: Bonne matinée avec nous sur Top Music. Taylor Swift arrive pour lancer 40 minutes de tube en ce lundi matin et les infos arrivent dans 30 secondes.
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0: Sur Top Music, en ce lundi matin, on va écouter ensemble Taylor Swift. La tendance météo pour ce début de semaine, on en parle après l'info Alsace en 30 secondes sur Top Music.
7: À Ungersheim, le feu a pris hier après-midi dans un garage automobile, stockant notamment des pneus. Un hangar a aussi été détruit par les flammes. Il n'y a pas de blessés, mais un épais nuage de fumée était visible. À Sossheim, un appel à témoins est lancé à la suite d'une agression sur le parking de l'aire de jeu. Le vendredi 1er mai, vers 15h, une femme aurait reçu des coups de canne. Vos témoignages peuvent être recueillis à la gendarmerie. Deux défaites hier soir pour les clubs alsaciens. En basket, la SIC s'est inclinée face à Monaco après prolongation 114 à 118. Et en foot, défaite du Racing Club de Strasbourg face à Toulouse 1 à 2.
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7: À Molsheim, le cabinet M Associé Architecte recrute un architecte en CDI. Si vous avez le goût du détail et de la création, c'est le moment de donner vie à de nouveaux projets. Vélec recherche un électricien en CDI à Chenau, un poste technique pour celles et ceux qui aiment intervenir sur le terrain et relever des défis au quotidien. Interservice TT recrute un assistant de direction en CDI, c'est à Ensheim. Organisation, gestion et polyvalence seront les meilleurs atouts pour ce poste clé. Et puis Interservice TT propose un poste de chargé d'affaires dessinateur en CDI, une opportunité mêlant technique et conception. Ces offres d'emploi, vous les retrouvez à présent en un clic sur topmusic.fr, rubrique les traqueurs d'emploi.
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1: Un lundi après-midi avec des éclaircies, des passages nuageux sur la région, 21 degrés sur le Bas-Rhin et le Haut-Rhin. La tendance pour demain, retour de quelques gouttes avec des rayons de soleil possibles, mais un ciel plutôt couvert sur la région, 11 à 12 degrés le matin, 18 à 19 degrés l'après-midi à Pfaffenheim, Châtenois et Schiltigheim. Là, c'est reparti sur Top Music, 40 minutes de tube avec James Arthur, Impossible en classique, Taylor Swift, Elizabeth Taylor. Et dans les prochaines minutes, des places pour aller au Zénith. Vous allez pouvoir jouer ici sur Top Music, je vous dis tout dans les prochaines minutes, restez avec nous.
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Allez, bon lundi avec nous sur Top Music. 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Shakira, on l'écoute en nouveauté juste après Tame Impala avec Jenny. C'est Dracula sur Top Music.

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3: Lundi 4 mai, vous écoutez Top Music. Bonne fête aux Sylvains qui nous écoutent en Alsace. Et aujourd'hui, c'est l'anniversaire de Rocco Siffredi. Voilà, je vous partage l'info, vous faites ce que vous voulez. Lynn Marlin, Sitting Down Here et Miles Smith avec Nia Loran. Maintenant sur Top Music, 40 minutes de tube. 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

Classique, sorti en 1999. Lynn Marlin avec Sitting Down Air à l'instant sur Top Music 99. On découvrait dans les salles de ciné en Alsace Wild Wild West avec Will Smith. Il y avait Mafia Blues aussi avec Robert De Niro. Pour la suite, Pink et Sam Felt ont voté. Et Sun maintenant sur Top Music.

0: Je m'appelle Julien, je passe le lundi avec vous ici sur Top Music. Bon début de semaine tout le monde. Même compte en plus avec vendredi qui est férié, week-end de 3 jours qui approche, motivation pour le boulot. On vous accompagne avec Damien O'David, avec Bruno Mars également, après l'agenda maintenant sur Top Music.
1: La nouvelle expo Formule 1 est à voir jusqu'au 1er novembre, ça se passe bien sûr au musée de l'auto à Mulhouse. 20e édition déjà du festival du jeu de rôle à Kaisersberg samedi et dimanche. Le temps d'un week-end, venez vivre dans un univers fantastique avec pour thème cette année les créatures mythiques. Et puis une visite thématique du château de Königsbourg sera proposée samedi et dimanche sur le thème « Quel chantier ?» avec la grande histoire sur le chantier du Haut-Königsbourg.
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0: sur cette musique, on va démarrer ensemble 40 minutes de tube avec le nouveau K-pop Demon Hunters et les infos arrivent dans 30 secondes.
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0: Sur Top Music, suite de votre playlist Alsace avec K-Pop Demon Hunters. La tendance météo également pour ce début de semaine, après l'info Alsace en 30 secondes sur Top Music.
3: Cette info route sur la 35 dans le sens Lauterbourg-Strasbourg, des travaux débutent ce lundi et jusqu'au 10 juillet au niveau de Rorvillers, le pont au-dessus de la Modère sera notamment refait. Les restaurants universitaires seront sans doute pris d'assaut car dès aujourd'hui sont mis en place les repas à 1 euro pour tous les étudiants dans les Crous de Strasbourg, Ilkirch, Grafenstaden, Colmar et Mulhouse. C'est la journée internationale Star Wars, l'occasion de rendre hommage à la saga culte. Mais c'est aussi la journée internationale des pompiers, l'occasion peut-être de s'engager comme pompier volontaire.
0: Un lundi après-midi avec des éclaircies, des passages nuageux sur la région, 21 degrés sur le Bas-Rhin et le Haut-Rhin. La tendance pour demain, retour de quelques gouttes avec des rayons de soleil possibles, mais un ciel plutôt couvert sur la région, 11 à 12 degrés le matin, 18 à 19 degrés l'après-midi à Pfaffenheim, Châtenois et Schiltigheim.
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0: Ça c'est le nouveau K-pop Demon Hunters. La suite arrive en 2029 sur Netflix et Coldplay également à écouter avec Paradise sur Top Music. Restez avec nous.
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Coldplay sur Top Music qui travaille sur son 11e album sous forme de comédie musicale et le groupe chantera à la finale de la Coupe du Monde de football en juillet. Ce sera aux États-Unis. Coldplay donc un instant et Ed Sheeran Camera, c'est ce que je vous passe après Zao et MC Solar comme Caroline sur Top Music.

0: musique dans les prochaines secondes. On va écouter Alex Warren. Fever Dream, Alex Warren après la météo Alsace et l'info de la région maintenant sur Top Music.
1: Une manifestation à 17h à Strasbourg pour protester contre les fermetures annoncées d'écoles et de classes en Alsace. Plusieurs associations de parents d'élèves vont y participer. Le rendez-vous, ce sera devant la direction des services départementaux de l'éducation nationale du Bas-Rhin, avenue de la Forêt-Noire à Strasbourg. À Ungersheim, le feu a pris hier après-midi dans un garage automobile, stockant notamment des pneus. Un hangar a aussi été détruit par les flammes. Il n'y a pas de blessés, mais un épais nuage de fumée était visible. À Sossheim, un appel à témoins est lancé à la suite d'une agression sur le parking de l'aire de jeu. Le vendredi 1er mai, vers 15h, une femme aurait reçu des coups de canne. Vos témoignages peuvent être recueillis à la gendarmerie. Cette inforoute sur la 35 dans le sens Lauterbourg-Strasbourg, des travaux débutent ce lundi et jusqu'au 10 juillet au niveau de Rorvillers, le pont au-dessus de la Modère sera notamment refait. Et des travaux routiers ont aussi lieu sur la RD 1059 à Sainte-Croix-aux-Mines jusqu'au 14 août. Les restaurants universitaires seront sans doute pris d'assaut car dès aujourd'hui sont mis en place les repas à 1 euro pour tous les étudiants dans les Crous de Strasbourg, Ilkirch, Grafenstaden, Colmar et Mulhouse. Deux défaites hier soir pour les clubs alsaciens en basket. La SIC s'est inclinée face à Monaco après prolongation 114 à 118. Et en foot, défaite du Racing Club de Strasbourg face à Toulouse 1 à 2. 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Kamel Wally dans la Top Family avec Erwan, c'est ce soir de 19h à 21h.
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0: Un lundi après-midi avec des éclaircies, des passages nuageux sur la région, 21 degrés sur le Bas-Rhin et le Haut-Rhin. La tendance pour demain, autour de quelques gouttes avec des rayons de soleil possibles, mais un ciel plutôt couvert sur la région, 11 à 12 degrés le matin, 18 à 19 degrés l'après-midi à Pfaffenheim, Châtenois et Schiltigheim.
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0: Lundi 4 mai, vous écoutez Top Music. C'est la journée internationale des pompiers. Salut aux pompiers qui nous écoutent en Alsace. Et merci pour tout ce que vous faites. On est là avec vous sur Top Music. On passe début de semaine ensemble avec les meilleurs tubes. On y retourne avec Phil Collins. Top Music. Et Alex Warren, Fever Dream maintenant sur Top Music.

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Phil Collins fait partie des classiques qu'on adore. C'est le 4 mai, journée Star Wars aujourd'hui. Ouais, bonne nouvelle pour tous les fans. Voilà, journée dédiée à la saga. Et sûrement que vous allez regarder les épisodes ce soir et vous faire une soirée Star Wars à la maison. Pourquoi pas? Miles Smith, ce sera après Offenbach maintenant.

0: Cette musique, Miley Cyrus, on va l'écouter avec Dream As One. C'était demandé par Sonia. Sonia de Kogenheim. Miley Cyrus, après David Guetta et Jennifer Lopez, Save Me Tonight pour l'instant. Voici l'agenda sur Top Music.
1: La nouvelle expo Formule 1 est à voir jusqu'au 1er novembre. Ça se passe bien sûr au musée de l'auto à Mulhouse. 20e édition déjà du festival du jeu de rôle à Kaisersberg samedi et dimanche. Le temps d'un week-end, venez vivre dans un univers fantastique avec pour thème cette année les créatures mythiques. Festival Châteaux et Légendes, ça débutera ce 8 mai et jusqu'au 28 juin dans toute l'Alsace avec des châteaux qui vont proposer des ateliers pratiques artistiques, de la musique, des contes, des danses et des jeux.
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0: J'ai pour vous 40 minutes de tube sur Top Music. Ça va démarrer avec Taylor Swift et les infos arrivent dans 30 secondes.
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0: Michael Jackson sur Top Music et le film Michael, toujours à voir dans les salles de ciné en Alsace. Pour la suite, 40 minutes de tube, ça va démarrer avec Taylor Swift. Il y aura aussi la tendance météo pour ce début de semaine en Alsace et l'info de la région maintenant en 30 secondes.
5: À Sossheim, un appel à témoins est lancé à la suite d'une agression sur le parking de l'aire de jeu. Le vendredi 1er mai, vers 15h, une femme aurait reçu des coups de canne. Vos témoignages peuvent être recueillis à la gendarmerie. Cette inforoute sur la 35 dans le sens Lauterbourg-Strasbourg, des travaux débutent ce lundi et jusqu'au 10 juillet au niveau de Rorvillers, le pont au-dessus de la Modère sera notamment refait. La nuit des Molières se déroulera à Paris ce soir et récompense les acteurs, metteurs en scène, scénaristes du théâtre français depuis 1987.
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0: Un lundi après-midi avec des éclaircies, des passages nuageux sur la région, 21 degrés sur le Bas-Rhin et le Haut-Rhin, la tendance pour demain, autour de quelques gouttes avec des rayons de soleil possibles, mais un ciel plutôt couvert sur la région, 11 à 12 degrés le matin, 18 à 19 degrés l'après-midi à Pfaffenheim, Châtenois et Schiltigheim.
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0: Elle a une fortune estimée à plus de 2 milliards de dollars. Ça promet un beau mariage pour le mois de juin. Taylor Swift, Elizabeth Taylor et Maroon 5 Memories pour lancer 40 minutes de tube sur Top Music.
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Vous passez votre lundi avec Top Music et vous le savez, cette semaine, gros match pour le Racing, demi-finale de la Ligue Europa Conférence. 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The Fray pour la suite et Freya Skies maintenant, nouveauté sur Top Music. 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
2: Merci à vous tous de passer votre lundi avec Top Music. Un bon début de semaine avec une semaine courte. En plus, on le disait, puisque vendredi, c'est une nouvelle fois férié. Week-end de 3 jours en approche. Red Hot Chili Peppers, Can't Stop en classique. Et Angèle avec Justice. C'est What You Want maintenant sur Top Music.

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1: 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Damiano David et la voici Blaster Jax avec Unfaithful.

0: Lundi après-midi, c'est Top Music et Bruno Mars sort au mois de juin au Stade de France. Je sais que beaucoup d'Alsaciens vont faire le déplacement pour le voir en concert. Bruno Mars qui a travaillé aussi sur la BO du Diable s'habille en Prada 2 avant en ce moment dans les salles de ciné de la région. Bruno Mars, le nouveau Sound of Legend et Pink arrive juste après l'agenda.
1: La nouvelle expo Formule 1 est à voir jusqu'au 1er novembre. Ça se passe bien sûr au musée de l'auto à Mulhouse. 20e édition déjà du festival du jeu de rôle à Kaisersberg samedi et dimanche. Le temps d'un week-end, venez vivre dans un univers fantastique avec pour thème cette année les créatures mythiques. Et puis une visite thématique du château de Königsbourg sera proposée samedi et dimanche sur le thème « Quel chantier ?» avec la grande histoire sur le chantier du Haut-Königsbourg.
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0: Et ici sur Top Music, en ce lundi après-midi, on va repartir pour 40 minutes de tube. Nouvelle session avec le nouveau tube de Shakira, après la tendance météo de ce début de semaine et l'info Alsace en 30 secondes.
1: Une manifestation à 17h à Strasbourg pour protester contre les fermetures annoncées d'écoles et de classes en Alsace. Plusieurs associations de parents d'élèves vont y participer. Le rendez-vous, ce sera devant la direction des services départementaux de l'éducation nationale du Bas-Rhin, avenue de la Forêt-Noire à Strasbourg. Les restaurants universitaires seront sans doute pris d'assaut car dès aujourd'hui sont mis en place les repas à 1 euro pour tous les étudiants dans les Crous de Strasbourg, Ilkirch, Grafenstaden, Colmar et Mulhouse. Kamel Wally, le chorégraphe historique de la Starac, sera dans la Top Family, c'est ce soir de 19h à 21h.
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1: À Molsheim, le cabinet M Associé Architecte recrute un architecte en CDI. Si vous avez le goût du détail et de la création, c'est le moment de donner vie à de nouveaux projets. Vélec recherche un électricien en CDI à Chenaux, un poste technique pour celles et ceux qui aiment intervenir sur le terrain et relever des défis au quotidien. Interservice TT recrute un assistant de direction en CDI, c'est à Ensheim. Organisation, gestion et polyvalence seront les meilleurs atouts pour ce poste clé. Et puis Interservice TT propose un poste de chargé d'affaires dessinateur en CDI, une opportunité mêlant technique et conception. Ces offres d'emploi, vous les retrouvez à présent en un clic sur topmusic.fr, rubrique les traqueurs d'emploi.
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0: Un lundi après-midi avec des éclaircies, des passages nuageux sur la région, 21 degrés sur le Bas-Rhin et le Haut-Rhin. La tendance pour demain, retour de quelques gouttes avec des rayons de soleil possibles, mais un ciel plutôt couvert sur la région, 11 à 12 degrés le matin, 18 à 19 degrés l'après-midi à Pfaffenheim, Châtenois et Schiltigheim. Et on y retourne avec ce son que j'adore. Le nouveau Shakira, Joe et Tanzanai sur Top Music.
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Charlie passe l'après-midi avec vous sur Top Music. On écoute juste avant Sia, Justy et le nouveau Teddy Swims.

0: Samuel sur la région.
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2: Bon après-midi et bienvenue sur Top Music en ce lundi, il est 14h. C'est Charlie avec Avril Lavigne à suivre dans votre playlist Alsace au cœur de 40 minutes à la suite. D'abord voici Ed Sheeran avec Camille.

C'est Charlie sur Top Music. Est-ce que le week-end a été bon, le week-end de 3 jours? Bah bonne nouvelle, on remet ça d'ici vendredi. Nouveau week-end de 3 jours à venir, donc petite semaine. Bon courage si vous bossez avec dans un instant Billie Eilish. Ce sera juste après Sam Feld dans votre playlist Alsace sur Top Music. Et...

0: Top Music, bon après-midi, c'est Charlie.
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0: 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Pendant ce temps, on écoute la suite de votre playlist Alsace avec notamment Jake et Carl. Il y aura également Zayn sur Top Music après les bons plans sortis dans la région. Voici l'agenda.
2: La nouvelle expo Formule 1 est à voir jusqu'au 1er novembre. Ça se passe bien sûr au musée de l'auto à Mulhouse. 20e édition déjà du festival du jeu de rôle à Kaisersberg samedi et dimanche. Le temps d'un week-end, venez vivre dans un univers fantastique avec pour thème cette année les créatures mythiques. Festival Châteaux et Légendes, ça débutera ce 8 mai et jusqu'au 28 juin dans toute l'Alsace avec des châteaux qui vont proposer des ateliers pratiques artistiques, de la musique, des contes, des danses et des jeux.
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0: Bon après-midi avec Top Music et Bébé Rexa. C'est ce qu'on écoute pour démarrer 40 minutes avec votre playlist Alsace après la météo et l'info de la région en moins d'une minute.
1: Assosheim, un appel à témoins est lancé à la suite d'une agression sur le parking de l'aire de jeu. Le vendredi 1er mai, vers 15h, une femme aurait reçu des coups de canne. Vos témoignages peuvent être recueillis à la gendarmerie. Cette inforoute sur la 35 dans le sens Lauterbourg-Strasbourg, des travaux débutent ce lundi et jusqu'au 10 juillet au niveau de Rorvillers, le pont au-dessus de la Modère sera notamment refait. La nuit des Molières se déroulera à Paris ce soir et récompense les acteurs, metteurs en scène, scénaristes du théâtre français depuis 1987.
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1: Le Crous et SOS Victime France 67 renforcent leurs actions à Strasbourg. La semaine dernière, une convention a été signée pour créer une cellule d'écoute dédiée aux victimes de harcèlement et de violences sexistes et sexuelles. Les explications de Diane Marceau de l'association Victime France 67.
3: C'est important que les étudiants puissent savoir à qui s'adresser lorsqu'ils sont confrontés à ce genre de fait et qu'ils puissent trouver déjà un espace d'écoute et être informés sur leurs droits, aussi bien sur l'aspect administratif que sur l'aspect judiciaire.
1: Pour tous les étudiants victimes de violences sexistes et sexuelles, la cellule est joignable dès maintenant sur l'adresse mail vss-crous@sosfrancevictime.fr.
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0: Un temps mitigé nous attend encore demain en Alsace. Quelques éclaircies mais surtout pas mal de nuages et aussi des averses. Pour les températures, bonne nouvelle, elles ne sont pas trop fraîches. Le matin, on aura entre 16 et 18 degrés déjà et dans l'après-midi, comptez jusqu'à 21 autour de Schweigus-sur-Moder et Mulhouse, 23 à Strasbourg.
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0: 40 minutes avec votre playlist Alsace avec Damien O'David et Bébé Rexha également. La reprise de Faceless, je vous l'ai promis, ça arrive très vite.
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avec les collègues à Hambourg-Vire. C'est Katsai, le girls band américain qui arrive avant 15h, mais aussi à 18h. Et voici Tamim Pala et Jenny au cœur de 40 minutes avec votre playlist Alsace sur Top Music.

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2: Vous avez passé un bon week-end ? Eh ben parfait, bienvenue sur Top Music, on est lundi, il est 15h. Il y a 40 minutes avec votre playlist Alsace en ce moment, dans un instant Pink. Mais d'abord c'est le dernier tube de K-pop Demon Hunters, voici Free.

0: 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Ça va se passer jeudi soir à la Méno, demi-finale de la Ligue Europa Conférence face au Rayo Vallecano pour le Racing. Alors déjà, entre 6h et 10h toute la semaine, on vous offre votre maillot du Racing. Et aussi, jeudi, émission spéciale en direct de la Méno entre 16h et 21h à vivre en direct ici sur Top Musique, radio officielle du Racing. Et ce choc, on a hâte d'y être déjà jeudi, cette demi-finale retour de Ligue Conférence pour Strasbourg face aux Espagnols. Swift, mais aussi Offenbach, c'est ce qui arrive très vite dans votre playlist Alsace sur Top Musique après l'agenda.
1: La nouvelle expo Formule 1 est à voir jusqu'au 1er novembre, ça se passe bien sûr au musée de l'auto à Mulhouse. 20e édition déjà du festival du jeu de rôle à Kaisersberg samedi et dimanche. Le temps d'un week-end, venez vivre dans un univers fantastique avec pour thème cette année les créatures mythiques. Et puis une visite thématique du château de Königsbourg sera proposée samedi et dimanche sur le thème « Quel chantier ?» avec la grande histoire sur le chantier du Haut-Königsbourg.
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0: sur Top Music. Dans un instant, votre playlist Alsace avec David Guetta et Gilo. La météo également, franchement pas terrible. Ce sera après un point sur l'info de la région en moins d'une minute.
1: Une manifestation à 17h à Strasbourg pour protester contre les fermetures annoncées d'écoles et de classes en Alsace. Plusieurs associations de parents d'élèves vont y participer. Le rendez-vous, ce sera devant la direction des services départementaux de l'éducation nationale du Bas-Rhin, avenue de la Forêt-Noire à Strasbourg. Les restaurants universitaires seront sans doute pris d'assaut car dès aujourd'hui sont mis en place les repas à 1€ pour tous les étudiants dans les Crous de Strasbourg, Ilkirch, Grafenstaden, Colmar et Mulhouse. Kamel Wally, le chorégraphe historique de la Starac, sera dans la Top Family, c'est ce soir de 19h à 21h.
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1: Le Crous et SOS Victime France 67 renforcent leurs actions à Strasbourg. La semaine dernière, une convention a été signée pour créer une cellule d'écoute dédiée aux victimes de harcèlement et de violences sexistes et sexuelles. Les explications de Diane Marceau de l'association Victime France 67.
3: C'est important que les étudiants puissent savoir à qui s'adresser lorsqu'ils sont confrontés ce genre de faits et qu'ils puissent trouver déjà un espace d'écoute et être informés sur leurs droits, aussi bien sur l'aspect administratif que sur l'aspect judiciaire.
1: Pour tous les étudiants victimes de violences sexistes et sexuelles, la cellule est joignable dès maintenant sur l'adresse mail vss-crous@sosfrancevictimes.fr.
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0: Un temps mitigé nous attend encore demain en Alsace. Quelques éclaircies mais surtout pas mal de nuages et aussi des averses. Pour les températures, bonne nouvelle, elles ne sont pas trop fraîches. Le matin, on aura entre 16 et 18 degrés déjà et dans l'après-midi, comptez jusqu'à 21 autour de Schweigus-sur-Moder et Mulhouse, 23 à Strasbourg.
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0: d'habitude, et cette fois-ci avec la voix de Jennifer Lopez. Save Me Tonight, c'est ce qui arrive dans votre playlist Alsace sur Top Music.
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0: midi sur Top Music. On fait le point sur toute l'actu dans la région en 30 secondes avec Martin.
1: Le trafic des trains a été largement perturbé depuis ce matin sur la ligne régionale Strasbourg-Molsheim. Une panne a eu lieu, un passage à niveau, d'importants retards ont été enregistrés et plusieurs trains annulés. Les repas passent à 1 euro dans les restaurants universitaires de Strasbourg. Dès ce lundi, n'importe quel étudiant peut bénéficier de cette offre et profiter d'un plat principal et de deux accompagnements. Le gouvernement autorise le démantèlement complet de l'ancienne centrale nucléaire de Fessenheim. Fermée en 2020, le site a déjà été retiré de ses combustibles. EDF qui a désormais jusqu'à 2048 pour enlever les deux réacteurs.
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0: Il est 16h, bienvenue, salut Martin.
1: Salut Estelle.
0: Des sucettes goût boulettes de viande, c'est la nouvelle dinguerie d'IKEA. Ouais, y a rien qui va ensemble dans cette info. Je vous en parle dans deux minutes, le temps d'écouter Lady Gaga et Ed Sheeran tout de suite dans votre playlist Alsace.

0: On va écouter Teddy Swims pour la suite. Des sucettes 100% vegan au goût boulettes de viande distribuées dans les magasins Ikea. On est d'accord, Martin, cette info sonne complètement comme une mauvaise blague.
1: On dirait, tu sais, des fausses infos, genre le Gorafi, quoi.
0: Exactement. Et bien, tout est parti d'une vraie blague. Du 1er avril, Ikea avait posté ça dans une publication, mais c'était vraiment sur le ton de l'humour.
1: Tu l'avais vu.
0: Sauf que le public a tellement bien réagi que Choupa Choups s'est uni à Ikea et ils ont créé une recette inspirée des fameuses boulettes de viande suédoises. Hein, c'est ce qui cartonne le plus chez Ikea quand on va manger là-bas. Et pour que ça puisse s'adresser au plus grand nombre, les marques ont décidé que ce serait une recette 100% vegan. Donc goût boulettes de viande, mais sans aucune viande dedans.
1: D'accord.
0: Évidemment. Au total, 1 million de sucettes seront produites, distribuées dans les magasins Ikea des quatre coins du monde, dont en France, et elles seront distribuées gratuitement dès le 6 juin.
1: Ah, gratuitement?
0: Ouais. Jour de la fête nationale suédoise.
1: C'est sympa.
0: Hein. Ouais. Tu sais quoi, ça me donne envie d'écouter un petit jingle, ça.
1: C'est le jingle Ikea.
0: Voilà. Oui, fallait le faire jusqu'au bout.
1: Non, mais ça donne envie de goûter, ouais.
0: Ouais. Ouais, moi je suis pas fan. L'association sucette boulette de viande, je sais pas, ça me réjouit pas non plus de ouf. On verra. Après, si toi tu goûtes, je veux bien avoir ton avis, Martin. Le 6 juin, donc, à Ikea. On écoute Maneskin pour le classique, c'est Valentine. Et tout de suite, dans votre playlist Alsace, voici Teddy Swims. Très bon après-midi sur Top Music.

0: On va écouter Bébé Rexha pour la suite de votre playlist Alsace. Alerte, nouvelle étude pour ceux qui aiment bien boire un petit coup. Attention, Martin, t'es pas du tout concerné.
1: Concerné, hein. Évidemment.
0: Non, non. Selon le docteur Ahmed Tawakkol, j'aime bien, il y a limite alcool dans son nom. Ahmed Tawakkol qui bosse pour un hôpital affilié à Harvard quand même, hein, c'est un truc sérieux. Boire un peu d'alcool après le travail permettrait de réduire jusqu'à 90% la sensation de stress accumulée dans la journée. Non mais c'est vraiment, c'est une étude d'alcoolo. Hein. Okay. Les chercheurs ont analysé des milliers de personnes, ont constaté que les buveurs modérés avaient moins de risques d'infarctus et d'AVC parce que l'alcool agit sur l'amygdale, la zone liée au stress et à la peur, en réduisant son activité. Résultat, une sensation de relaxation rapide, un effet ressenti dès la première gorgée. Donc dès que tu bois la première gorgée de bière, je sais pas si t'as déjà eu ça, moi je l'ai
1: bien
0: déjà ressenti.
1: Évidemment.
0: Tu te poses dans un bar, tu prends la première gorgée et...
1: Ah, le plaisir.
0: Ça va être direct mieux, quoi. Bon, après, avec modération, tout ça, les scientifiques rappellent que cet effet reste temporaire, que l'alcool augmente aussi les risques de cancer, hein, donc il n'est pas recommandé comme solution anti-stress non plus.
1: Oui, parce que si tu t'envoies 4 pintes pour être déstressé,
0: exactement.
1: À un moment donné, l'excuse, elle est moyenne, quoi.
0: Une petite gorgée, quoi. Une petite gorgée pourrait suffire
1: pas
0: à déstresser.
1: Tous les jours.
0: Et pas tous les jours non plus, voilà. Mais aller à la fin de la semaine, le vendredi.
1: Ah, le vendredi.
0: Quand
1: le vendredi
0: t'as accumulé
1: en,
0: tout le,
1: en
0: tout
1: terrasse,
0: le stress.
1: Là. Exactement. Oh là là, le plaisir. Oh, le plaisir.
0: Hey, et cette semaine, c'est déjà jeudi soir. Déjà jeudi.
1: C'est vrai, ça va être plutôt.
0: Oui, ça va être trop bien. On revient avec Bébé Rexha dans votre playlist Alsace et le trafic.
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6: Ça se passe très bien sur les routes cet après-midi, Estelle.
7: Appelez-nous au 03 888 si vous voyez quoi que ce soit. Voici Bébé Rexha dans votre playlist Alsace.

où je sens que je vais vous faire plaisir maintenant avec le titre que j'ai pour vous. Ça va vous rappeler des souvenirs. On retourne en 1994 et ce titre, tout le monde le connaît, même si on ne sait pas forcément qui c'est, quand est-ce qu'on l'a entendu. Mais en tout cas, il nous rappelle des souvenirs, il nous fait du bien et il donne envie de se bouger. Voici Inni Kamoz dans votre playlist Alsace.

0: Très bon après-midi sur Top Musique. On fait le point sur la météo demain dans la région, juste après l'actu en 30 secondes avec Martin.
1: Les trains régionalistes transfrontaliers enfin autorisés à rouler entre Strasbourg et Offenbourg en Allemagne depuis ce lundi. Ces trains étaient attaqués depuis plusieurs mois, sauf d'accord d'habilitation à rouler sur le réseau ferroviaire allemand. 1 euro pour tous les étudiants sans condition de revenu. C'est le dispositif proposé par le Crous de Strasbourg dès aujourd'hui dans tous les restaurants universitaires. Pour 1 euro, les étudiants peuvent profiter d'un plat principal et de 2 accompagnements. EDF a jusqu'à 2048 pour procéder aux opérations de démantèlement complet de l'ancienne centrale nucléaire de Fessenheim. Le Premier ministre a signé hier un décret pour autoriser ces opérations.
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0: Pas mal de nuages demain dans le Haut-Rhin, avec même de la pluie dans l'après-midi du côté de Lapoutroie, Tann et Altkirch. Ça se rafraîchit aussi puisqu'on a 11 degrés le matin en moyenne. L'après-midi, on ne dépassera pas les 18 degrés à Guebwiller, 19 à Colmar et Sainte-Croix-en-Plaine.
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0: Il est trop bien le nouveau titre d'Alex Warren, Fever Dream. C'est ce qu'on écoute dans moins de 3 minutes, juste après l'info trafic. Bougez pas.
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1: Ça se passe toujours bien sur les routes en Alsace cet après-midi, rien à signaler.
0: Appelez-nous au 03 8 si vous voyez quoi que ce soit. Avec toi, l'insolite Martin, dans quelques minutes, tu vas nous parler de la folie des gâteaux de mariage. Mais d'abord, on écoute Alex Warren dans votre playlist Alsace, voici Fever Dream.

0: of Legend à suivre pour la suite de votre playlist Alsace.
1: L'insolite ?
0: Oui, l'insolite, Martin.
1: J'étais pris au dépourvu, j'ai un petit jingle. Estelle, je sais que t'es déjà mariée.
0: Oui, oui, oui.
1: Donc je ne te demanderai pas ta main.
0: Oh, dommage, mais j'aurais pu divorcer pour me marier avec toi. Non, je rigole.
1: Est-ce qu'à ton mariage, il y avait une grosse pièce montée ? Un gros gâteau ou pas ?
0: Ouf, alors le gâteau, c'est un sujet sensible de mon mariage. Ça s'est très mal passé le jour même. Patatras, le gâteau s'est cassé la figure. Si, c'est une longue histoire le gâteau de mon mariage. Mais vas-y. Pourquoi ?
1: Non, parce qu'en fait, ces dernières années, il y a la mode des wedding cakes, les fameux gros gâteaux de mariage. Et alors là, je t'ai trouvé le spécialiste mondial du wedding cake. C'est incroyable, mais on va se mettre dans l'ambiance.
0: Allez.
1: Musique de mariage oblige. Il s'appelle Bastien Blantailleur, c'est un Français. Il est devenu le spécialiste des gâteaux de mariage. Va savoir que le prix de ces gâteaux peut aller de 20 à 30 000 euros. Donc c'est hallucinant.
0: Attends, mais c'est le prix du mariage ?
1: En fait, récemment, il a travaillé pour le mariage de l'héritière milliardaire Netra Mantena, c'est une indienne que je ne connais pas, et de son mari Vamsi Garidaju, qui
0: a
1: fait fortune
0: par
1: dans la tech non plus. Une union qui avait lieu en Inde, et c'est lui, donc Bastien Blantailleur, qui a fait la pièce montée. Gâteau incroyable qui a volé la vedette à Jennifer Lopez, qui était quand même en train de chanter pendant le mariage.
0: Non !
1: Au moment du tu vois, en fait, le pâtissier qui apporte le gâteau, tout le monde arrête de regarder Jennifer Lopez, et ils vont tous voir le gâteau, parce qu'en fait, le gâteau, c'est une réplique en sucre du Taj Mahal de 3 mètres de haut.
0: Waouh !
1: Coût de la pièce montée, incroyable. Donc, je le disais, 20 000 euros, 3 500 heures de travail. Et le pâtissier dit qu'il ne travaille donc, lui, que pour des mariages qui font au minimum 1 million d'euros.
0: Ah oui, d'accord, on n'est pas sur des petits trucs quoi.
1: Et le fameux mariage en question en Inde, il avait coûté 7 millions au passage. Donc Bastien Blantailleur, récemment élu pâtissier le plus créatif du monde par le prestigieux classement La Liste. Ses créations sont tellement folles et elles rapportent tellement qu'il ne fait que 20 à 25 gâteaux par an.
0: Oui, mais tu m'étonnes, il n'a pas besoin de faire plus. Mais par contre, on peut les observer quelque part sur sa page Insta.
1: On peut, voilà ce que j'allais dire pour finir. Il faut aller sur le compte Instagram Bastien Blantailleur Pâtissier. Et donc, vous verrez, ses créations sont hallucinantes. C'est
0: je
1: des
0: vais
1: œuvres
0: voir
1: d'art.
0: Direct. Franchement, ça me donne trop envie là. Et au moins, ça me rappellera que mon gâteau était nul à mon mariage. Merci. Voici Sound of Legend sur Top Music.

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1: Sur Top Music, on fait le point sur toute l'actu dans la région en 90 secondes avec Martin.
2: Le trafic des trains largement perturbé depuis ce matin sur la ligne régionale Strasbourg-Molsheim. Une panne a eu lieu à un passage à niveau. D'importants retards ont été enregistrés et plusieurs trains annulés. Dès aujourd'hui, les trains régionaux transfrontaliers sont mis en place entre Strasbourg et Offenbourg. En Allemagne, des trains qui étaient taqués depuis plusieurs mois, sauf d'accord d'habilitation à rouler sur le réseau ferroviaire allemand. Le gouvernement autorise le démantèlement complet de l'ancienne centrale nucléaire de Fessenheim. Fermée en 2020, le site a déjà été retiré de ses combustibles. EDF a désormais jusqu'à 2048 pour enlever les deux réacteurs. Kamel Wally de retour avec la comédie musicale Le Roi Soleil, 20 ans après les 5 et 6 juin prochains au Zénith de Strasbourg. Emmanuel Moir va reprendre son fameux rôle de Louis XIV. Kamel Wally qui revient sur le succès de cette comédie musicale 20 ans après.
3: Je pense que depuis que Le Roi Soleil, on a fini il y a 20 ans, voilà, les dernières représentations, depuis avec Dovatia, on nous en parle pratiquement tous les jours. Donc on savait qu'il y avait une envie. Il y a 5 ans, on avait voulu remonter pour les 15 ans, ça ne s'est pas fait. Et là, on s'est dit, allez, 20 ans, il faut vraiment y aller. Et on a vraiment eu raison, parce que le public est dingue, parce que ça nous apporte à tous de la joie, et notamment, et surtout au public.
2: Kamel Wally, invité exceptionnel de la Top Family, c'est tout à l'heure à 19h avec Erwan. Et puis la comédie musicale Le Roi Soleil au Zénith de Strasbourg, les 6 et 7 juin. La billetterie est d'ores et déjà ouverte.
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1: Il est 17h sur Top Musique. Salut Martin.
2: Salut Estelle.
1: J'ai une technique surprenante pour s'endormir vite. T'as des problèmes pour t'endormir toi Martin?
2: Non, ça va.
1: Bon bah écoute quand même ma technique, t'aurais pu faire genre un peu. On va écouter Shakira d'abord dans votre playlist Alsace.

0: On va écouter Joe pour la suite de votre playlist Alsace. J'allais dire votre petite playlist Alsace.
1: Si tu veux. Hein.
0: C'est mignon.
1: C'est mignon.
0: Et si le secret pour mieux dormir se cachait sous le pommeau de douche?
1: Oh
0: non, c'est pas ce que tu crois, Martin. De nouvelles études mettent en avant les bienfaits des douches froides. En réalité, notre corps fonctionne comme une horloge thermique et pour s'endormir, il doit faire légèrement baisser sa température interne. C'est comme ça qu'on dort mieux, quand le corps est un peu frais. C'est un signal naturel qui est envoyé au cerveau, il est temps de dormir. Tu vois, donc ça marche mieux. C'est là que la douche entre en jeu. Une douche fraîche, prise environ une heure avant de se coucher, peut aider le corps à enclencher le processus, à condition de ne pas en faire trop. Parce qu'une eau trop froide, ce serait contre-productif. En gros, ça provoquerait l'effet inverse. Ça réveillerait, stimulerait, boosterait même le rythme cardiaque. Donc ça, on veut pas. Ça sert à rien. On veut pas se réveiller pour dormir. Donc, le bon compromis, une douche tiède, légèrement fraîche, qui apporte une sensation de détente sans agresser l'organisme. Tu l'as déjà fait, toi, Martin?
1: Une douche fraîche le soir? Non.
0: C'est pas ton truc.
1: Non, c'est pas mon truc. Mais après, je comprends le côté vivifiant, tu vois.
0: Mais non, justement, il faut pas se vivifier.
1: Non,
0: il faut
1: se
0: rafraîchir.
1: Rafraîchissant, excuse-moi, c'était pas le bon terme. Et après, tu vas te blottir auprès de ton partenaire.
0: Ah, voilà. En fait, c'est ça.
1: C'est ça la clé.
0: Okay.
1: Et là, tu dors bien.
0: Et après, tu te blottis parce que t'as un peu froid, tu te réchauffes et ainsi de suite, quoi.
1: Après, tu t'endors, il est 3h du mat, quoi.
0: Voilà, bon, bah, génial.
1: Contre-productif.
0: On s'endort très facilement. Non, mais cette technique que je viens de vous donner est validée par notre stagiaire.
1: Ah, je crois que t'allais dire par l'organisme français de la douche.
0: Non, notre stagiaire qui est là en studio, il a dit, il fait ça tous les soirs et il s'endort très bien.
1: Bon,
0: donc, tu vois, c'est une technique approuvée. Voici Joe dans votre playlist Alsace.

0: On va écouter Blaster Jax pour la suite.
1: Bon alors, Blaster Jax, je me suis trompée dans ce que je voulais mettre. Mais bref, c'est ça qu'on va écouter.
2: L'info Bretzel.
0: Je suis pas réveillée moi aujourd'hui, j'ai du mal.
3: Ouais, ouais, t'as eu du mal à... Je sais pas ce que t'as fait ce week-end, mais t'as eu du mal à t'en remettre visiblement.
0: Bah ouais, j'avais une crémaillère samedi soir. Bah. D'un petit chauve, un petit chauve qui est en face de moi.
3: Écoute, ça restera entre nous. Alors Estelle, aujourd'hui, on va pas aller en Alsace. On va partir un petit peu plus loin, chez nos amis d'Europa Park. Bon, c'est à côté, hein, pour notre info Bretzel. Car il y a une question qui anime en ce moment tous les fans du parc d'attractions. Que va devenir la musique de l'attraction Euromir? Et allez,
0: j'adore cette musique.
3: Parti.
0: Tout le monde. Alors par contre là, on vous l'a mise dans la tête pour toute la soirée minimum. Allez.
3: La la la, insupportable.
0: J'adore.
3: Alors, on le sait, les célèbres montagnes russes seront remplacées en 2028 par une nouvelle attraction. Euromir, c'est quand même l'un des grands huit les plus mythiques d'Europa Park grâce à cette musique qui accompagne les visiteurs. Elle s'appelle Lift Off, musique Eurodance. Typique des années 90 et en mode spatial, évidemment. Seulement, que va devenir cette chanson avec la fin annoncée de l'attraction? On sait que la nouvelle attraction sera à nouveau sur le thème de l'espace, puisque Europa Park travaille en ce moment avec l'Agence spatiale européenne pour mettre au point le nouveau Grand 8. Et Roland Mack, le patron d'Europa Park, il est conscient que la musique de Romire, elle a dépassé le cadre d'Europa Park, elle est devenue culte.
0: Ah mais oui, mais totalement, totalement.
3: À tel point qu'en ce moment, il y a une pétition qui tourne sur TikTok, il y a déjà 100 000 signatures pour réclamer que la musique soit maintenue avec la nouvelle attraction qui ouvrira dans 2 ans.
0: Je suis entièrement d'accord.
3: Et donc Roland Mack a dit, c'est pas impossible que Lift Up soit gardé sur la nouvelle attraction.
0: Ah, ça c'est une bonne nouvelle.
3: Donc normalement, soyez rassurés chers amis, on retrouvera notre petite musique Lift Up. Tu nous en remets un...
0: Allez.
3: 2-3 secondes.
0: Attention.
3: J'adore.
0: Moi aussi. Attention là. J'adore, c'est génial. Bon bah génial si elle reste la musique. On revient avec le trafic sur Top Music et Blaster Jax.
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3: Ça roule mal en ce moment, avenue de Schirmeck à Strasbourg. Vous perdez 10 minutes, idem, avenue du Rhin, partout ailleurs. Ça se passe très bien.
0: On va se faire plaisir avec un titre qui arrive dans moins de 5 minutes. Restez bien, voici Blaster Jacks d'abord.

0: Martin, est-ce que tu connais la chorégraphie de Beyoncé Single Ladies?
1: Bien sûr.
0: Tu sais, avec la main en l'air, là, tu te prépares, tu te lèves, tu quittes ce micro, t'enlèves ton casque.
1: Tu mets tes ballerines et c'est parti.
0: Tu mets tes talons, tu veux dire.
1: Talons, bien sûr.
0: Tu mets tes talons et tu chantes à tue-tête. Single Ladies, c'est ce qu'on écoute tout de suite dans votre playlist Alsace pour bien démarrer la semaine. Oublier malheureusement le week-end et se faire plaisir, quoi. C'est parti, Beyoncé.

0: Franchement, Martin, un grand bravo pour la chorégraphie que tu viens de nous faire. on revient tout de suite avec l'info.
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0: procéder aux opérations de démantèlement complet de l'ancienne centrale nucléaire de Fessenheim. Le Premier ministre a signé un décret pour autoriser ces opérations. EDF qui devra procéder à l'enlèvement des deux réacteurs nucléaires. Également dans l'actualité, c'est à suivre sur Top Music ce soir. 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
2: Pas mal de nuages demain dans le Haut-Rhin, avec même de la pluie dans l'après-midi du côté de Lapoutroie, Tann et Altkirch. Ça se rafraîchit aussi puisqu'on a 11 degrés le matin en moyenne. L'après-midi, on ne dépassera pas les 18 degrés à Guebwiller, 19 à Colmar et Sainte-Croix-en-Plaine.
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2: On va écouter Zayn, Die For Me pour la suite de votre playlist Alsace. On revient aussi avec le trafic dans moins de 3 minutes, bougez pas.
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0: Vous perdez actuellement une dizaine de minutes route de Schirmeck à Strasbourg. Partout ailleurs, rien à signaler.
2: Merci Martin.

on va jouer au duel des champions dans moins de 5 minutes. Mais d'abord, c'est mon titre officiellement préféré de Dua Lipa, Physical, qu'on écoute. Et tout de suite, c'est Zayn dans votre playlist Alsace sur Top Music. Très bon début de semaine, très bon lundi.

0: Top Music, on va écouter Bruno Mars pour la suite, mais d'abord on joue.
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0: Et on joue avec notre grand champion qui va tenter aujourd'hui les 300 euros, c'est Guillaume de Athènes. Salut Guillaume.
2: Salut Estelle et salut Martin, et salut à tous.
3: Salut Guillaume.
0: Alors, 300 euros, c'est le palier. Hein. Donc si tu perds aujourd'hui, tu perds tout. Si tu gagnes, t'es sécurisé, t'as 300 euros minimum. Donc il y a un gros enjeu aujourd'hui pour toi. Elle va être contre toi, elle va tout faire pour que tu perdes. C'est Muriel de Grisse. Salut Muriel.
4: Salut tout le monde.
0: Muriel, on va commencer avec toi. Tu as 20 secondes pour répondre à un maximum de questions. Et c'est parti.
3: Quel est le nom du singe dans les jeux vidéo de Nintendo?
4: Passe.
3: Quelle personnalité a été élue maire de Strasbourg récemment?
4: Catherine Trottmann.
3: De quel groupe Bono est-il le chanteur?
4: Passe.
3: Quel célèbre chant a été écrit par Roger de Lille?
4: La Marseillaise.
3: Quel pays est connu pour sa bière, la Guinness?
4: L'Angleterre.
0: C'était l'Irlande.
3: C'est l'Irlande. Ça fait 2 points. C'était Donkey Kong, le singe, et U2, le groupe de Bono.
4: Oui, mais je le sais, mais sur le coup...
0: C'est toujours ça. On connaît. Bon, oui. Allez, 20 secondes. Mais qu'est-ce qui se passe? Pourquoi mon ordi fait n'importe quoi, là? Allez, c'est parti, c'est pas grave. 20 secondes également, et c'est parti.
3: Quelle fête chrétienne célèbre l'arrivée des rois mages?
2: Noël.
3: Dans quelle ville de région parisienne se trouve le château de Louis XIV?
2: Versailles.
3: Dans quelle gare parisienne arrive-t-on quand on fait un Paris-Strasbourg?
2: Gare de l'Est.
3: De quel pays Sofia...
0: c'est gagné?
3: Non. De quel pays? Non.
0: Pourquoi?
3: Mais non, il s'est trompé au début.
0: Ah, pardon. Ah, mais tu vois, j'ai plus d'ordi, je sais plus. Mince, excuse-moi, vas-y.
3: De quel pays Sofia est-elle la capitale?
2: Bulgarie.
3: Bon, c'est
0: gagné. Je t'ai vu gagnant avant l'heure, j'ai
3: non,
0: pas écouté.
3: Parce qu'elle nous a dit Noël, c'était l'épiphanie.
0: Oh là là, mais je suis nulle. Aujourd'hui, ce n'est pas ma journée,
2: moi,
0: je suis désolée. Mais t'as quand même gagné. En fait, j'ai un peu anticipé sur ta victoire, mais voilà.
3: C'est bon.
0: C'est quand même bon. Guillaume, 300 euros pour toi. Félicitations. Je suis désolée pour toi, Muriel. Ça n'aura pas suffi. Tu te réinscris quand tu veux et tu rejoues avec nous quand tu veux. Ok?
4: Oui, tout à fait. Mais oui.
0: Alors, Guillaume, dis-nous, est-ce que tu reviens demain pour tenter les 400 euros?
2: Bah oui, puisque c'est sécurisé, je n'ai rien à perdre.
0: Bah maintenant, là, oui, effectivement, ce serait bête de ne pas revenir. Eh ben, on se retrouve demain pour les 400 euros. Et si vous voulez jouer face à Guillaume, inscrivez-vous dès maintenant sur topmusic.fr.
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2: Les repas passent à 1 euro dans le restaurant universitaire de Strasbourg. Dès aujourd'hui, n'importe quel étudiant peut bénéficier de cette offre et profiter d'un plat principal et de 2 accompagnements. 1,5 million de repas ont été distribués dans les restaurants universitaires de Strasbourg l'an passé. EDF a jusqu'à 2048 pour procéder aux opérations de démantèlement complet de l'ancienne centrale nucléaire de Fessenheim. Le Premier ministre a signé un décret pour autoriser ces opérations. EDF qui devra procéder à l'enlèvement des 2 réacteurs nucléaires. Des professionnels à l'écoute des étudiants victimes de violences sexistes et sexuelles. C'est le projet de cette convention signée la semaine dernière entre le Crous de Strasbourg et l'association France Victimes 67. Objectif, mettre en relation professionnels et victimes via une cellule d'écoute. Écoutez les précisions de Catherine Florence de l'association France Victimes 67.
3: Notre association s'occupe de mettre des spécialistes sur la question, des gens qui sont rodés, qui savent comment répondre, qui savent comment accueillir des jeunes qui sont dans des situations, pour eux c'est la catastrophe totale, et ils vont être écoutés, accompagnés et tout ça. Ce que le Crous n'a pas de personnel formé pour ça.
2: Et pour tous les étudiants victimes de violences, sachez que la cellule est joignable d'ores et déjà dès maintenant à l'adresse vss-crous@sosfrancevictimes.org. 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
1: Il est 18h sur Top Music. Salut Martin.
2: Salut Estelle.
1: Il y a des nouveaux mots dans le Larousse 2027. On en parle dans 2 minutes. Je vais tester un peu, voir si tu connais toutes ces petites nouveautés. Mais d'abord, c'est Miles Smith dans votre playlist Alsace. Bonne soirée sur Top Music.

0: On va écouter juste pour la suite de votre playlist Alsace. Et il y a des nouveaux mots dans Larousse 2027. Au total, 150 termes en plus. Parmi les nouveaux mots, on a, Martin, écoute bien, magaté.
1: Ouais, magaté, c'est les chansons de Jules.
0: Mais oui, c'est ce que ça veut dire.
1: Les Marseillais. Magaté, et moi gâté.
0: C'est un être cher,
1: ouais,
0: une
1: c'est
0: chérie,
1: bon, c'est mon pote, quoi, mon frérot.
0: Oh non, c'est plus en mode chérie quand même, non ?
1: Ah ok, d'accord.
0: Ouais, magaté, c'est quand même ma petite pépite, quoi. Dinguerie est entrée aussi dans le Larousse.
1: Dinguerie, ouais, on connaît.
0: C'est une dinguerie. Un vocal, mais un vocal dans le sens je te fais un vocal, tu vois.
1: Ouais.
0: Pas là, voilà.
1: Oui, un vocal sur WhatsApp par exemple.
0: Le crush aussi.
1: Ah, le crush, ouais.
0: Un
1: boomer. Le crush en plus, c'est déjà fini.
0: Bah oui, mais tu peux quand même le dire.
1: C'est le pain maintenant, non ?
0: Oui, mais on dit quand même le crush.
1: Oui.
0: Franchement. Enfin, moi je le dis encore, tu le dis plus toi ?
1: Bah si, bah moi je suis
0: voilà.
1: Vieux. Mais...
0: Bah voilà, bah, alors c'est pour nous, le Larousse. De toute façon, tu crois que c'est les jeunes qui vont lire ?
1: Non, c'est sûr.
0: Les boomers. Bah boomer, ouais. Ça rentre. Côté nom propre, on a Victor Wembanyama qui fait son entrée.
1: Ouais, le basketteur.
0: Romain Duris, l'acteur.
1: Seulement maintenant.
0: Et le réalisateur Michel Hazanavicius.
1: Ok.
0: Il n'était pas dedans encore. Enfin, côté technologie, on a le verbe prompter. Alors ça, c'est pour adresser un prompt, un brief clair à l'IA, par exemple.
1: À l'IA, ouais.
0: Tu vois, mais je connaissais même pas le terme prompter.
1: Ouais, ouais.
0: Et comme mot que je connaissais pas, Martin, je te teste, sais-tu ce que c'est une pistole de chocolat ?
1: Pas du tout.
0: Et bien ça vient de rentrer aussi. C'est en fait des petites pastilles utilisées pour la pâtisserie. Tu sais les ronds, les pastilles de chocolat ?
1: Ah, je vois très bien.
0: T'en as noir, blanc, lait, machin. Et bien ouais. Ça s'appelle une pistole de chocolat. Et bon, donc, c'est entré dans le dictionnaire. Bah, bon, après, il y en a 150, hein, je vous en ai sélectionné une petite partie, mais intéressant, on connaît pas
1: très
0: tout.
1: Très intéressant.
0: On écoute Justé dans votre playlist Alsace, Turn the Light Off.

0: On va écouter Ed Sheeran pour la suite. Avec Camera, on revient aussi avec le trafic dans moins de 5 minutes et tout de suite, c'est les bons plans sortis avec Martin.
1: Rendez-vous le 14 mai pour la journée de solidarité au marché de Mulhouse, journée placée sous le signe de la générosité. Pour tout achat cumulé de 100 euros sur l'ensemble de la journée, les clients reçoivent un bon de 10 euros. Toujours à Mulhouse, la foire Expo revient au parc des expos du 14 au 25 mai. Décoration, voyage, gastronomie, divertissement. Des centaines d'exposants vous attendent pendant 10 jours. Et puis la fête du cochon aura lieu à Ungersheim du 8 au 17 mai. 1600 personnes attendues sous le chapiteau avec des soirées électro, mais aussi années 80.
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5: Ça reste compliqué, route de Schirmeck à Strasbourg. Vous perdez actuellement 10 minutes. Ça se passe bien partout ailleurs en Alsace.
6: J'ai un chiffre du jour pour vous, c'est 800. Je ne dis rien pour l'instant. On en parle dans moins de 5 minutes, le temps d'écouter Offenbach dans votre playlist Alsace. Et tout de suite, c'est Ed Sheeran. Voici Camera. Très bonne soirée sur Top Music.

0: Sur Top Music, on va écouter Imagine Dragons pour la suite.
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0: Et mon chiffre aujourd'hui, écoutez bien, c'est 800. De quoi parle-je ?
2: 800 $.
0: Non.
2: 800 personnes.
0: Non.
2: 800 minutes.
0: Non.
2: Un petit indice ?
0: 800 heures.
2: 800 heures.
0: T'es proche hein, quand même.
2: J'étais pas loin, j'ai dit 800
0: ouais,
2: minutes.
0: Ça va. Alors ?
2: Bah 800 heures, c'est le temps qu'on passe en moyenne chaque année à regarder des séries.
0: Non, alors ça aurait été très intéressant. C'est un peu
2: merci.
0: Plus précis ce que je vais dire. 800 heures, c'est le nombre d'heures qui a été utilisé, enfin qui a été qu'il fallait ouais. pour créer un seul look, celui des tenues portées par Lady Gaga et Doechii dans le clip Runway. Tu vois ce que c'est ce son ou pas ?
2: C'est précis.
0: Oui, c'est précis. Tu vois ça ?
2: Non, je connais pas ce son.
0: C'est un tout nouveau son.
2: Ok.
0: De Lady Gaga et Doechii.
2: Ouais.
0: Et en fait, c'est la BO du Diable s'habille en Prada 2.
2: Ah, ok, d'accord.
0: Et donc, dans ce titre, ils ont des combis. En fait, Lady Gaga et Doechii ont des combinaisons corsetées intégrales du corps au visage, avec chacune plus de 3000 cristaux cousus à la main.
2: Incroyable.
0: Et donc, chaque tenue, chaque combinaison a nécessité 800 heures de travail.
2: Incroyable.
0: C'est un truc de fou. Hein.
2: C'est fou.
0: 800 heures, on dit
2: plutôt.
0: Hein.
2: Ouais,
0: donc, ça fait 1600 heures en réalité. Et attends, 1600 heures, c'est 33 jours. Un peu plus de 33
2: jours de boulot.
0: T'imagines, sans dormir.
2: Tout ça pour être porté une fois, c'est
0: tout ça pour le clip. Donc, franchement, moi, je l'avais pas vu, mais ça me donne envie de voir le clip,
2: incroyable.
0: Cette histoire. Et le son est vachement bien.
2: C'est des tenues iconiques après, hein, c'est sûr, mais bon.
0: Écoute. T'as jamais entendu ce son ?
2: Non, je connaissais pas, je vais aller l'écouter.
0: Bon, bah, si tu vas voir Le Diable s'habille en Prada, tu verras le son, enfin, tu l'entendras. Et surtout, nous, on l'a sur Top Music, à mon avis, on va pas mal vous le passer ces prochains temps. On écoute tout de suite Imagine Dragons dans votre playlist.

0: soirée sur Top Music. On fait le point sur la météo dans la région juste après l'actu en 30 secondes avec Martin.
1: Les repas passent à 1€ dans les restaurants universitaires de Strasbourg. Dès ce lundi, n'importe quel étudiant peut bénéficier de cette offre et profiter d'un plat principal et de deux accompagnements. 1,5 million de repas ont été distribués dans les restaurants universitaires de Strasbourg l'an passé. EDF a jusqu'à 2048 pour procéder aux opérations de démantèlement complet de l'ancienne centrale nucléaire de Fessenheim. Le Premier ministre a signé un décret pour autoriser ces opérations. Et puis Kamel Wally, invité de la Top Family, c'est à 19h avec Erwan, le chorégraphe de la Star Academy, qui vient nous parler du nouveau spectacle du Roi Soleil. 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
0: Pas mal de nuages demain dans le Haut-Rhin, avec même de la pluie dans l'après-midi du côté de Lapoutroie, Tann et Altkirch. Ça se rafraîchit aussi puisqu'on a 11 degrés le matin en moyenne. L'après-midi, on ne dépassera pas les 18 degrés à Guebwiller, 19 à Colmar et Sainte-Croix-en-Plaine.
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0: On va écouter K-pop Demon Hunters pour la suite de votre playlist Alsace. C'est Free juste après le trafic.
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9: Ça s'arrange sur les routes en Alsace en cette fin de journée. Rien à signaler, Estelle.
10: Avec toi, Martin, dans moins de 5 minutes, on va jouer au qui a dit. Tu vas nous donner une phrase à nous trouver, qui l'a prononcée et dans quel contexte. Mais tout de suite, c'est K-pop Demon Hunters dans votre playlist Alsace sur Top Music. Bonne soirée.
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0: On va écouter Sound of Legend pour la suite de votre playlist Alsace.
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2: Le qui a dit, Estelle, je te donne une phrase, tu l'as trouvée. Qui a prononcé cette phrase, vous jouez également de votre côté. Qui a dit Donald Trump n'est pas le bienvenu?
0: Plein de monde à mon avis.
2: Oui, beaucoup de monde. C'est par rapport à un gros événement qui a lieu cette nuit.
0: Ah, le Met Gala.
2: Exactement.
0: Est-ce que c'est ça?
2: C'est exactement ça.
0: Mais ok.
2: Il faut que tu me trouves qui organise le Met Gala.
0: C'est Anna Wintour.
2: Bravo, c'est tous ça, c'est ans. Anna Wintour. Exactement. On peut valider hein, si tu veux, j'ai un petit son d'Anna Wintour.
3: How long have you been in this office for?
4: Forever.
3: What's one of your favorite things?
2: Bon, voilà, on a compris.
0: C'est la rédactrice en chef de Vogue.
2: De Vogue, exactement. Et elle organise ce soir donc le fameux Met Gala. Donc c'est le plus célèbre gala de mode au monde. Ça a lieu au MoMA, le célèbre musée de New York.
0: Oui.
2: Tous les people de la planète, évidemment, espèrent faire partie des convives. Et on connaît déjà ceux qui n'ont aucune chance de participer. Donc Donald Trump. On vient de le citer. Parce qu'Anna Wintour déteste Donald Trump.
0: Ok.
2: Et alors une autre personnalité qui est persona non grata. Alors il y en a plusieurs, mais ils sont plus connus aux États-Unis. Mais il y en a une qui est connue mondialement. C'est Nicki Minaj, la chanteuse.
0: D'accord.
2: Parce qu'elle a dit qu'elle était pro-Trump. Voilà. Oui. Donc les deux vraiment les plus connus, c'est
0: Kanye
2: eux.
0: West aussi, je pense.
2: Kanye West, évidemment, qui est pas de la partie. Je crois qu'il y a Kinvey qui sera pas là non plus. Mais en tout cas,
0: c'est
2: eux,
0: gratuit
2: on est sûr,
0: ça. Moi, j'adore Kinvey.
2: Mais non,
0: en
2: mais
0: plus.
2: Je plaisante. On est sûr de pas les voir. Et à côté de ça, il y aura tous ceux qui seront présents. Grosse star mondiale. Alors, on a l'habitude. Les Beyoncé, Nicole Kidman, Venus Williams, la chanteuse Sabrina Carpenter, Doja Cat, Sam Smith. Alors, tous vont essayer d'être à leur max au niveau de la mode parce qu'il y a toutes les tenues qu'ils portent aussi sur le tapis rouge qui sont très
0: Il y a tous les ans un thème, hein. Faut le savoir. Et il faut respecter ce thème tous les ans.
2: Et alors, on aura deux Français qui seront présents. Deux Françaises, en l'occurrence. La chanteuse Iseu.
0: Ah oui.
2: Qui est invitée. Et pour la deuxième fois, l'influenceuse Léna Situation. Léna Mafouf, qui est à nouveau invitée. Elle était déjà là-bas en 2022. Elle sera de la partie ce soir. Alors, est-ce qu'il y aura d'autres invités surprises? C'est à découvrir cette nuit et on peut le suivre en direct sur la chaîne YouTube de Vogue. C'est à minuit depuis New York.
0: Ah, génial. Ouais, c'est toujours un régal. Moi, j'ai hâte d'aller sur mes réseaux sociaux demain, tu vois, et de voir toutes les tenues. C'est toujours un régal. On écoute Sound of Legend tout de suite dans votre playlist Alsace. C'est le tout nouveau Sound of Legend. Il est génial. Voici San Francisco.

0: Il n'y a rien de particulier, ça se passe bien sur les routes en cette fin de journée, Estelle.
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2: Sur Top Musique, on fait le point sur la météo dans la région juste après l'actu en 30 secondes, Martin.
0: Les trains Régiolis transfrontaliers sont désormais mis en place entre Strasbourg et Offenbourg en Allemagne. Ces trains étaient taqués depuis plusieurs mois, sauf d'accord d'habilitation à rouler sur le réseau ferroviaire allemand. Les repas passent à 1€ dès ce soir dans les restaurants universitaires de Strasbourg. N'importe quel étudiant peut bénéficier de cette offre et profiter d'un plat principal et de deux accompagnements. EDF a jusqu'à 2048 pour procéder aux opérations de démantèlement complet de l'ancienne centrale nucléaire de Fessenheim. Le Premier ministre a signé un décret hier. EDF qui devra procéder à l'enlèvement des deux réacteurs nucléaires.
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2: Pas mal de nuages demain dans le Haut-Rhin avec même de la pluie dans l'après-midi du côté de Lapoutroy, Tann et Altkirch. Ça se rafraîchit aussi puisqu'on a 11 degrés le matin en moyenne. L'après-midi, on ne dépassera pas les 18 degrés à Guebwiller, 19 à Colmar et Sainte-Croix-en-Plaine.
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2: Il est 19h sur Top Musique. Bonne soirée, salut Martin.
0: Salut Estelle, à demain.
2: On a Kamel Wally ce soir dans la Top Family, donc restez bien à l'écoute avec Erwan, c'est tout de suite. Et on écoute Blaster Jax pour la suite de votre playlist Alsace. Bonne soirée.
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Bonsoir tout le monde, bonsoir les amis, bienvenue dans la Top Family sur Top Music, une Top Family très spéciale avec un invité spécial. Kamel Wally est avec nous dans les studios pendant deux heures pour nous parler du Roi Soleil, le retour 20 ans après aux Zénith Europe de Strasbourg au mois de juin, juste après Julien Libaud.

Bonne soirée sur Top Music, une Top Family spéciale aujourd'hui avec un invité spécial, Kamel Wally, le chorégraphe historique de la Star Academy. Mais on ne va pas parler de la Star Academy ce soir, on parlera du Roi Soleil. La comédie musicale fait son retour au Zénith Europe de Strasbourg 20 ans après. Ça sera les 5, 6 et 7 juin prochains. La comédie musicale Le Roi Soleil, souvenez-vous, c'était tous ses tubes.

0: Christophe Maé dans le rôle de Monsieur, alors qu'Emmanuel Moir tenait le rôle de Louis XIV. Emmanuel Moir reprend son rôle. On zoome sur la comédie musicale Le Roi Soleil, le retour 20 ans après avec Kamel Wally ce soir. Et ça commence dans un instant dans la Top Family sur Top Music.
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0: mais aussi créateur de show au Paradis Latin à Paris, si vous y passez. On aura l'occasion d'en reparler en toute fin d'interview. Bonsoir Kamel.
1: Bonsoir.
0: Toute la Top Family est là pour t'accueillir. Il y a Maud également, Maud danseuse, avec elle tu parleras de...
1: Bah, de danse.
0: Exactement, de danse, de chorégraphie.
1: Mais bon, aussi un petit peu de la cloche à fromage.
0: Tu es fan de fromage ?
1: Oui, et puis surtout de ce resto. Quand on m'a emmené dans ce resto, moi je pensais y retourner, et puis là je viens d'apprendre qu'on n'y allait pas. Grosse déception.
0: Ça sera entre le 5 et le 7 juin quand le Roi Soleil passera à Strasbourg, puisque la comédie musicale Le Roi Soleil, c'est le 5, vendredi 5 au Zénith Europe de Strasbourg, le samedi 6 pour deux représentations et aussi le dimanche. Il y a Roland également. Roland est styliste de mode et styliste d'intérieur, donc avec lui tu parleras de
1: mode ou
0: de costume.
1: Mais aussi d'intérieur, parce que c'est aussi ma grande passion.
0: Et de décor surtout.
1: Allez.
0: On va se concentrer ce soir sur la comédie musicale Le Roi Soleil, de retour après 20 ans. Kamel, comment c'est venu l'idée de relancer Le Roi Soleil?
1: Je pense que depuis que Le Roi Soleil, on a fini il y a 20 ans, les dernières représentations, depuis, avec Dovatia, on nous en parle pratiquement tous les jours. Donc on savait qu'il y avait une envie. Il y a 5 ans, on avait voulu remonter pour les 15 ans, ça ne s'est pas fait. Et là, on s'est dit, allez, 20 ans, il faut vraiment y aller. Et on a vraiment eu raison, parce que le public est dingue, parce que ça nous apporte à tous de la joie, et notamment, et surtout au public.
0: Vous pouviez l'espérer, mais est-ce que vous vous attendiez à un tel succès phénoménal? Parce que là, c'est un phénomène, le retour du Roi Soleil.
1: C'est même plus qu'un phénomène. Honnêtement, j'ai arrêté mes séances de psy. Je vais sur une représentation et je ressors pour l'ego, c'est extraordinaire.
0: Énormément d'amour, on vous donne beaucoup d'amour. On rappelle en quelques mots quand même si on connaît l'histoire, mais le pitch du Roi Soleil, c'est la vie, une partie de la vie de Louis XIV.
1: Oui, alors bien sûr on parle de la politique et tout ça, mais on s'attache surtout à sa vie personnelle, et encore plus maintenant parce qu'on a Dovatia à ma demande aussi, modifier un peu les choses. Le livret a été un peu modifié. Les personnages, leur parcours est plus amplifié. On parle plus de leur vie personnelle. Et du coup, ça laisse une panelle de jeux qui est plus importante pour les uns et pour les autres. Et donc, on parle de sa vie amoureuse, bien sûr. Et puis, le faste qui est Versailles et tout ce que représente Louis XIV.
0: La comédie musicale Le Roi Soleil, les 5, 6 et 7 juin au Zénith Europe de Strasbourg, et Kamel Wally jusqu'à 21h dans la Top Family sur Top Music.
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Merci de passer votre début de soirée avec Top Music. La comédie musicale Le Roi Soleil est de retour 20 ans plus tard. Elle passera par le Zénith Europe de Strasbourg les 5, 6 et 7 juin. Kamel Wally, le metteur en scène de la comédie musicale Le Roi Soleil, est notre invité ce soir sur Top Music. L'occasion de se rappeler de bons souvenirs.

0: confidence. Emmanuel Moir, dans ce clip que j'ai réalisé à l'époque, l'enfant, parce qu'il y a un morphing où
1: bien sûr,
0: d'abord on voit un enfant, puis après on voit Emmanuel Moir. Et ben, l'enfant, c'est Jonathan Jeanvrin, le nouveau prof de la Starac.
1: Ah, je savais pas, c'est marrant parce que j'ai re-regardé le clip en plus pour préparer l'interview. J'ai pas capté, mais c'était une belle petite anecdote. Le Roi Soleil, c'était ça aussi. Je sais.

0: Le Roi Soleil, c'était les débuts de Christophe Maé aussi.
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0: Kamel, la tournée a commencé fin 2025. Vous serez au Zénith de Strasbourg du vendredi 5 juin au dimanche 7 juin avec deux représentations le samedi 6. C'est quoi le retour des spectateurs? Ils sont émerveillés.
2: Oui. Alors, ce qui est génial et le retour qu'on a depuis qu'on a commencé même à Paris, c'est que le public retrouve l'ADN de ce spectacle, même s'il a vraiment évolué. Et ils disent que ça les remplit de joie et que c'est le spectacle qu'ils ont aimé, mais en plus. Voilà.
0: Et tu l'expliques comment ça?
2: Qu'il y a 20 ans d'expérience depuis et qu'on on a beaucoup appris et on a essayé, En tout cas, moi, je sais que j'ai beaucoup appris, que je fais peut-être. Moi, je viens de la danse et c'est vrai que je fais peut-être même plus, maintenant, plus confiance aussi au théâtre. Parce que je suis chorégraphe, mais aussi metteur en scène. Et que je pense que le spectacle est meilleur aujourd'hui qu'il était il y a 20 ans.
0: À coup sûr, et il y a deux minutes, c'est vrai que je t'ai présenté comme le metteur en scène de la comédie musicale Le Roi Soleil. Tu en es également le chorégraphe. 5, 6 et 7 juin au Zénith Europe de Strasbourg, Le Roi Soleil et Kamel Wally jusqu'à 21h sur Top Musique.

La soirée continue sur Top Music et dans la Top Family, la spéciale comédie musicale Le Roi Soleil continue 5, 6 et 7 juin au Zénith Europe de Strasbourg et Kamel Wally, notre invité ce soir jusqu'à 21h.

0: Emmanuel Moire, révélé il y a 20 ans par le Roi Soleil, reprend son rôle de Louis XIV. Ça s'est passé comment quand vous lui avez proposé ce retour? Il était surpris?
1: Alors, surpris, pas vraiment. Mais quand on lui a proposé il y a 5 ans pour les 15 ans, il a dit non tout de suite. Là, il a dit oui tout de suite. Donc, 20 ans, c'est voilà. On avait tous envie de ça. Pourtant, il était en plein tournage. Et voilà, il a demandé une année sabbatique, ou voire deux, ou voire plus, on ne sait pas. Mais il avait très envie de repartir avec nous.
0: Le Roi Soleil reste le Roi Soleil, mais autrement, le casting a changé, avec des noms, des visages qu'on connaît déjà pour quelques-uns.
1: Oui, Louis Delors qui reprend le rôle de Monsieur, le frère du Roi, qui était à l'époque joué par Christophe Maé. Et vous allez voir, il relève le défi haut la main. Il est extraordinaire dedans. Il apporte autre chose. C'est différent. C'est autre chose. Il est aussi bien que Christophe Maé. Il y a Flo Malet. Il y a beaucoup d'artistes avec qui j'avais déjà travaillé. Il y a Vanina, il y a Margot. Je parle de leurs prénoms comme si que tout le monde les connaissait. Mais venez les voir et vous allez les aimer. Comme moi, je les aime.
0: Le Roi Soleil aux Zénith de Strasbourg du vendredi 5 juin au dimanche 7 juin avec deux représentations le samedi 6. Et maintenant, place à la danse avec Maud.
2: Bonsoir Kamel.
1: Bonsoir.
2: Je suis un peu impressionnée parce que j'ai beaucoup dansé plus jeune. T'es une figure iconique de cette discipline. T'as toujours voulu devenir un grand danseur et un grand chorégraphe?
1: Alors moi, la particularité, c'est que dès mon premier cours, j'ai expliqué à ma sœur que je voulais devenir chorégraphe. Elle m'a dit, ah, tu veux danser? Je fais non. Moi, je veux apprendre les mouvements aux autres, à mon professeur par exemple. Donc j'ai toujours voulu en fait être chorégraphe. J'ai arrêté de danser assez tôt.
2: Dans une comédie musicale, la danse est essentielle. Comment ça se passe quand on invente les chorégraphies? On met la danse au service du récit, c'est ça?
1: Oui, pour moi la danse c'est un moyen vraiment de s'exprimer, de raconter des choses. Sur ce spectacle, la chance que j'ai eue, c'est de pouvoir choisir vraiment les meilleurs. Il y a eu, c'est un record en France, plus de 3000 danseurs qui sont venus. Il y avait 4 km de queue, il pleuvait, il faisait froid, j'avais de la peine pour tous, mais ils voulaient vraiment le passer. Ils sont venus de toute la France. Et donc, toi qui aimes danser, viens les voir parce qu'ils sont exceptionnels. Je suis fan de chacun d'entre eux. Moi, je suis leur premier fan, les chanteurs, les danseurs, les comédiens. Je suis fan. Donc, quand j'assiste au spectacle, je vais pas à toutes les dates. Bon, là, je viendrai parce qu'on peut gérer avant ou après à la cloche à fromage. Vous l'avez bien compris. Mais moi, je suis fan de les voir et de voir autant de talents.
0: Venez voir autant de talents les 5, 6 et 7 juin aux Zénith de Strasbourg, la comédie musicale de Roi Soleil. Kamel, tu restes avec nous jusqu'à 21h dans la Top Family.

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2: Merci de passer votre soirée avec Top Music. Votre playlist Alsace continue. Daisy et Joseph Kamel, un titre que vous adorez, que vous connaissez par cœur. C'est facile, c'est aussi le titre de la chanson. Ça sera juste après Ed Sheeran, Caméra, et avant le retour de la Top Family.
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Excellente soirée sur Top Music. On a fait une petite pause avec Kamel Wally, notre invité spécial jusqu'à 21h sur Top Music. Kamel Wally qui vient nous parler de la comédie musicale Le Roi Soleil, de retour à Strasbourg au mois de juin au Zénith, juste après M. Pokora. Alors

Bonne soirée sur Top Music. Kamel Wally, le chorégraphe historique de la Star Academy, est notre invité ce soir dans la Top Family, non pas pour nous parler de la Star Academy, mais pour mettre en avant le retour de la comédie musicale Le Roi Soleil les 5, 6 et 7 juin prochains au Zénith Europe de Strasbourg. Il y aura deux représentations le samedi 6 juin. Le Roi Soleil, souvenez-vous, c'était ça.

0: Amel, tu es désormais metteur en scène du Roi Soleil, le chorégraphe aussi, bien sûr, tu es l'un des chorégraphes les plus connus en France. On voit quel type de danse dans la comédie musicale Le Roi Soleil ?
1: Par exemple, c'est très important pour moi que pour le sacre, ça soit vraiment de la danse baroque. Donc là, j'ai une amie qui vient de ce milieu-là, et je dis non, bah là, j'ai envie que les gens découvrent aussi ça. La danse baroque, c'est hyper complexe. Et en parallèle, j'ai des danseurs hip-hop, des danseurs contemporains, des danseurs modernes. Il y a vraiment tous les styles. Ma patte, que ça soit pour le Roi Soleil, pour Cléopâtre, pour des shows que je fais par Rad Mode tout à l'heure, mais pour Louis Vuitton ou pour d'autres marques. Moi, j'ai toujours été quelqu'un qui mélange les styles. J'ai aussi bien des danseurs hip-hop, contemporains, classiques, modernes. Voilà. J'aime le mélange. J'aime qu'il y ait des échanges entre les uns et les autres. Et c'est comme ça que je me suis construit et nourri.
2: Les chorégraphies, elles ont été remises à jour pour cette version 2026 ?
1: 90% des chorégraphies sont des nouvelles chorégraphies. Ouais.
2: Les danseurs, ils sont énormément sollicités.
1: Vous connaissez le nom de cette comédie musicale, qui s'appelle Le Roi Soleil. Mais en coulisses, ils vont l'appeler Survivor, ils vont l'appeler Koh-Lanta, ils vont l'appeler... parce que moi, je suis quelqu'un de très physique. Donc oui, ils sont extrêmement sollicités, mais pas que, les chanteurs aussi.
0: Alors, dans une comédie musicale, il y a la danse, le chant, mais aussi les costumes et les décors. Et ça, c'est pour Roland, le styliste de la Top Family.
3: Bonsoir, Kamel.
1: Bonsoir.
3: Les décors de la comédie musicale, ils s'inspirent forcément de la cour de Louis XIV. On est transporté au château de Versailles quand on vient voir le Roi Soleil.
1: Mais excusez-moi, là, je suis à Strasbourg ou je suis dans le sud de la France? Il me parle avec un accent. Je dis, alors attends, je suis trompé. Mais tu viens d'où?
3: Moi, je suis natif de Béziers, mais je suis ici depuis une quinzaine d'années, mais j'ai jamais perdu mon accent.
1: Ah non, ça s'entend.
3: J'ai même travaillé à Paris, donc tu vois, j'ai toujours gardé cet accent.
1: Ok, mais génial, il ne faut pas le perdre, ça apporte le soleil. Mais du coup, je ne me souviens même pas de la question.
3: Du coup, est-ce qu'on est transporté à la cour de Louis XIV quand on voit les décors
1: de cette comédie? Mais oui, complètement. Alors la nouveauté 20 ans plus tard, c'est que il y a beaucoup plus d'écrans vidéo et tout ça, mais pas au détriment de vrais décors. Et bien sûr Versailles, ça fait rêver, et bien sûr qu'on se retrouve dans la cour du roi, et bien sûr qu'il y a de la dorure et de la paillette.
0: Et le trône aussi, forcément, le Roi Soleil, les 5, 6 et 7 juin au Zénith Europe de Strasbourg, Kamel Wally dans la Top Family jusqu'à 21h sur Top Music.
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0: Merci de passer votre soirée avec Top Music. On a tous rendez-vous avec le Roi Soleil les 5, 6 et 7 juin prochains au Zénith Europe de Strasbourg. Il y aura deux représentations le samedi. Kamel Wally, metteur en scène et chorégraphe du Roi Soleil des débuts jusqu'à maintenant. Et notre invité ce soir dans la Top Family, vous étiez en train de parler tous les deux ensemble, Roland et Kamel, des costumes, des décors je crois.
1: La scénographie, elle est très dynamique aussi. Les éléments, ils bougent tout le temps.
2: Ah oui, ça c'est sûr. Comme je disais, moi je suis quelqu'un de très physique, mais pas qu'avec les artistes, pas qu'avec les danseurs ou les comédiens, mais aussi avec les décors. Alain Lagarde, le scénographe qui vient plutôt de l'opéra, c'est Brigitte Lefebvre de l'Opéra de Paris qui me l'avait présenté, et il m'a dit moi j'adore avec toi parce que mes décors ils prennent vie.
1: Les costumes s'inspirent forcément du XVIIe siècle. Tu nous rappelles, c'était quoi la mode à l'époque?
2: Alors ça, c'est plutôt ta rubrique à toi. Je vais quand même pas faire tout le boulot. Non, mais oui, ça s'inspire et en même temps, on s'octroie quand même beaucoup de liberté.
1: Les costumes, ils ont été modernisés pour cette nouvelle version?
2: Alors, je dirais pas modernisés parce que bon, là maintenant, c'est David Bidougou, le costumier, qui a repris après Dominique Borg, qui était la créatrice des costumes avec qui je travaille beaucoup, mais qui n'est plus là, mais qui nous regarde et qui m'a dit fais très attention au prochain costume. Et oui, c'est ils sont différents, ils sont adaptés à la mise en scène qui a aussi évolué.
3: Les costumes, ils ont été pensés pour la danse aussi.
2: Et oui, bien sûr, de toute façon on crée pas des costumes. Moi j'ai la chance de pouvoir travailler dans plein de domaines différents, aussi bien au théâtre, à la télévision, aussi pour les défilés de mode, pour plein de choses. Voilà, les costumes ne sont pas les mêmes. Là, ils font des spectacles. De une, c'est très physique. De deux, c'est tous les soirs. Donc, bien sûr, on rajoute des soufflets sous les bras pour pouvoir lever les bras. Et que ça se craque pas.

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Excellente soirée sur Top Music avec Kamel Wally, notre invité spécial dans la Top Family. Kamel Wally, metteur en scène et chorégraphe du retour du Roi Soleil 20 ans plus tard. Le Roi Soleil sera aux Élites Europe de Strasbourg les 5, 6 et 7 juin. Souvenez-vous, le Roi Soleil, c'était aussi les débuts de Christophe Maé dans le rôle de Monsieur.

0: C'est le spectacle à voir absolument dans les prochaines semaines, les prochains jours au Zénith Europe de Strasbourg. Le Roi Soleil, la version 2026, du vendredi 5 juin au dimanche 7 juin. Deux représentations le samedi. L'Alsace, Kamel, c'est une région, hormis la cloche à fromage, que tu connais un peu ou pas du tout?
1: Alors, je connais un petit peu Strasbourg. Et puis un petit peu aussi Nancy, un petit peu... Non, bien sûr, Strasbourg, c'est une, j'ai trouvé cette ville magnifique, les canaux magnifiques. Bon, alors, je suis venu aussi, pour comme beaucoup de monde, découvrir le marché de Noël. Et j'étais comme un enfant, et pour moi, c'était Disney, quoi. C'est fabuleux, on a les yeux comme ça qui sont... Non, moi, j'aime beaucoup. Et puis oui, je suis gourmand, je l'avoue, et j'aime bien manger aussi. Et puis d'ailleurs, j'ai pas arrêté de faire de la pub. On va croire que j'ai été payé par l'office du tourisme. Non, mais j'ai eu la chance de dormir dans un très très bel hôtel, le Hara.
0: Les Hara, bien sûr. Hara,
1: et j'avais trouvé cet endroit fabuleux.
0: À côté du Roi Soleil, on l'a dit en début d'interview, tu présentes également, entre autres, de grands shows au Paradis Latin, à Paris. Tu as parlé de shows pour Louis Vuitton. C'est quoi la vie de Kamel Wally hors comédie musicale Le Roi Soleil? Professionnellement parlant, bien sûr.
1: Ah non, et pas que. Si on me pose cette question, le premier truc auquel je pense, c'est d'être papa de 4 enfants fabuleux qui m'animent, qui me donnent envie de me réveiller le matin et de je les regarde dormir. Ça m'a donné une énergie incroyable et du coup ça me donne encore envie plus de bosser parce que j'ai pas envie qu'ils voient un papa qui ne travaille pas. J'ai envie d'avoir des enfants qui soient curieux et tout ça. Et le meilleur moyen pour ça, c'est de les embarquer avec moi partout. Donc je travaille énormément, mais je m'octroie beaucoup, beaucoup de temps pour eux.
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Eric John T arrive pour la suite de votre playlist Alsace sur Top Music. Et dans la Top Family, c'était une spéciale comédie musicale Le Roi Soleil avec Kamel Wally, metteur en scène et chorégraphe. Le Roi Soleil, de retour 20 ans après, à Strasbourg, au Zénith, les 5, 6 et 7 juin.

0: Kamel, on va pas se mentir, t'es aussi un petit peu une Madeleine de Proust à toi tout seul. Quand on pense Kamel Wally, on pense Star Academy, Jean-Pascal, Georges Alain, mais aussi Oda, Cynthia, Grégory Le Marchal. Et ça nous ramène tous à une époque, il y a 20 ans, une certaine mélancolie heureuse. Tu le ressens tous les jours, ça? On t'en parle tous les jours?
1: Oui, bien sûr, on parle de la Star Academy tout le temps. En plus, là, moi, j'y vais généralement une semaine par saison encore. C'est une émission que j'adore, que j'aime beaucoup et que j'ai vécu des choses incroyables et j'ai fait des rencontres sur cette émission qui resteront gravées à vie.
0: Mais la belle aventure du moment, c'est le Roi Soleil en tournée jusqu'à la fin 2026 et ça passera par donc le Zénith Europe de Strasbourg. Notez bien, le vendredi 5 juin, le samedi 6 juin à 15h et 20h et le dimanche 7 juin aussi. Tout le monde sort émerveillé, des centaines de milliers de spectateurs ont déjà vu cette nouvelle version et nous aussi, on sera là début juin.
1: Ah, c'était la question que j'allais vous poser, mais est-ce que vous allez venir, vous?
0: Bah, on espère.
2: Évidemment, donc, avec grand plaisir.
1: Et toi, tu vas venir habillé comment?
2: Bah, écoute, un Louis XIV, je pense. Plutôt un monsieur.
1: Plutôt un monsieur, donc coloré.
2: Exactement.
1: Et toi?
3: Oui, moi, je viens.
1: On va venir dans les coulisses, je vais te présenter les danseurs. Et toi, tu vas venir?
0: Oh, bah, bien sûr que
1: il
0: n'y
1: aura pas de billard.
0: Il n'y aura pas de billard, mais il y aura Emmanuel Moir.
1: Il y aura Emmanuel Moir. Donc là, les gens vont se dire, mais qu'est-ce qu'il raconte là?
0: Il fallait être là en début d'interview pour comprendre ça. Le coup du billard. Merci beaucoup, merci énormément d'avoir été avec nous ce soir dans la Top Family, Kamel. Et j'étais rendez-vous ravi. Début juin, donc, au Zénith Europe de Strasbourg pour le Roi Soleil. Bonne soirée tout le monde.
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2: On est parti pour ce mois de mai fantastique. J'espère que vous avez passé un beau week-end. Il y en aura d'autres, évidemment, dès le week-end prochain. D'ici là, on passe la semaine ensemble. Jusqu'à jeudi, sur Top Musique, 21h minuit. Sortir le soir, c'est Top Musique. Il est 21h. Très belle soirée.

c'était Pierre Demain sur Top Music. Au ciné mercredi, Sauvons les meubles avec la formidable, exceptionnelle Vim à la Ponce, un film de Catherine Combe. Sauvons les meubles, donc, qui raconte l'histoire de Lucille, qui est une photographe reconnue et indépendante. Lorsque sa mère tombe malade, elle accourt dans la maison de son enfance et y retrouve son frère Paul. Là, ils découvrent que leur mère, autrefois pétillante et entrepreneuse, leur cache des choses. Sauvons les meubles avec Vim à la Ponce, c'est mercredi au ciné partout en Alsace. Et maintenant, Summer Buddy, voici Elena sur Top Music. Très belle soirée.

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0: C'était Jérémy Frérot sur Top Music, la radio officielle du Racing. 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Belle soirée, c'est Top Music que vous écoutez.
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C'était Pierre Garnier sur Top Musique. Zaoui et Stéphane Estromae avec Pomme dans un instant. On passe au ciné avec Mon grand frère et moi, un film de Ryota Nakano qui sort mercredi sur les écrans en Alsace. Voici l'histoire, celle de Rico et de son frère aîné, qui n'a jamais été simple comme histoire. Après sa mort, il continue de lui compliquer la vie. Une pile de factures, des souvenirs embarrassants et un fils. Aux côtés de son ex-belle-sœur, elle traverse ce capharnaüm entre fou rire et confidence et redécouvre peu à peu un frère plus proche qu'elle ne l'aurait cru. Ça s'appelle Mon grand frère et moi et c'est mercredi. Au ciné.

C'était Mickey sur Top Music, ça pique un peu quand même. 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Très belle soirée sur Top Music. Voici 40 minutes de tube à la suite.

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2: Sur la radio officielle du Racing Club de Strasbourg et de la SIG, il est 22h. Voici votre playlist Alsace avec Oria, Soirée Mondaine, et aussi Christophe Maé pour La Lune. Très belle soirée les artistes sur Top Musique. On reste là jusqu'à minuit, c'est Sortir le Soir. Top.

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1: C'était Christophe Maé sur Top Music, Santa dans un instant et Carbone. Vous aimez les thrillers efficaces? Alors allez voir Mis à mort, c'est mercredi au ciné, le film de Guillaume Niclou avec Benoît Magimel. L'histoire de Romy, accompagnée de son amie Chloé, qui se rend aux Canaries pour mixer lors d'une soirée techno. Au petit matin, son amie a disparu. Aidée de Vincent, le patron du nightclub, Romy se lance à la recherche de Chloé. Ça s'appelle Mis à mort, c'est mercredi au ciné et c'est partout en Alsace.

C'était Carbone sur Top Music. Ed Sheeran, Zao, Diziz et Théodora dans un instant. 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

c'était Dizzy et Théodora sur Top Music Mélodrama. Un film présenté comme un chef-d'œuvre qui sort mercredi, The World of Love de Ga Eun Hyun. L'histoire de Jo In, qui est une lycéenne espiègle et appréciée de tous. Un jour, un camarade de classe lance une pétition que tous les élèves signent, sauf elle. Son monde, en apparence paisible et insouciant, dissimule un passé douloureux auquel Jo In est alors contrainte de faire face. Mais loin de se laisser enfermer, elle choisit d'avancer et de se réinventer. Ça s'appelle The World of Love et c'est mercredi en Alsace au cinéma. Et maintenant, on écoute l'Alsacien Elliot, on s'oubliera sur Top Music.

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C'était Naïka sur Top Music. Dans un instant, on écoutera Alex Warren, Calvin Harris, Katy Perry et Pharrell Williams ensemble pour leur nouveau tube. 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
2: La playlist Alsace avec Shakira et Phoenix. On est là encore une heure jusqu'à minuit. C'est sortir le soir. On parle d'un film qui sort ce mercredi d'ailleurs dans un petit instant. Je vous souhaite une très belle soirée les artistes. Il est pile poil 23h.

0: C'était Phoenix sur Top Music. Voilà un film qui a obtenu quelques prix dans les festivals. C'est Cosmos de Germinal Rojo. Il sort mercredi et il est présenté comme un chef-d'œuvre avec Angelina Molina. Ça se passe dans un village oublié. Léon, gardien maya des secrets de la nature et des esprits, va être chassé de ses terres. Son chemin croise celui de Lena, riche femme de lettres récemment arrivée de Mexico. Malgré leurs différences, une connexion profonde se forme entre eux. Ça s'appelle Cosmos et c'est mercredi au ciné en Alsace.
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C'était Chabouzé sur Top Music. Direction la nature, on va célébrer le réveil de la nature au parc Sainte-Croix. Entre l'apparition d'une centaine de nouveau-nés, le retour des oiseaux migrateurs et les paysages qui retrouvent leurs couleurs, le parc offre une expérience festive et immersive. Et pour les enfants, il y aura même un stand de maquillage pendant tous les grands week-ends de mai au parc de Sainte-Croix. 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On enchaîne avec Bébé Rexha sur Top Music, New Religion.

c'était Offenbach sur Top Music. On va écouter Angèle et Justice dans un instant. Après, un petit mot sur un film qui sort mercredi. Il est signé Rim Kérissi pour le plaisir avec un joli couple de cinéma, Alexandra Lamy et François Cluzet. Et si on vous racontait l'invention du siècle? Un couple, une vérité qui explose. Fanny et Tom sont mariés et heureux depuis 20 ans, mais un jour un secret éclate. Fanny n'a jamais eu d'orgasme. Tom, ingénieur, décide alors de relever un défi audacieux, créer l'objet qui révolutionnera le plaisir féminin. Ça s'appelle Pour le plaisir, c'est mercredi au ciné en Alsace.

Et bien voilà une soirée qui s'achève avec Léonie Stay, DJ Snake et People Are Sunshine dans un instant Paradise, Nozyman, Skip the Use et Benson Boone avant minuit. On se retrouve demain, 21h minuit, sortir le soir sur Top Music pour reparler de cinéma, pour écouter des tubes et pour passer 3 heures de bon temps ensemble. Faites gaffe à vous, à la démocratie et à la planète. À demain, 21h. Salut les artistes.